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Hello, hello, hello. Bonsoir, bonjour. Vous êtes avec Quilou pour une nouvelle édition de Wavy République sur les ondes de Lille Radio. Alors aujourd'hui, j'ai une sélection de nouveautés et puis quelques morceaux un peu moins récents à vous faire écouter. Donc ce sera un condensé de une heure de tout ce qui se fait de bon dans la diaspora en ce moment. Il y aura des sonorités très futuristiques. C'est vrai que les genres commencent à prendre une nouvelle direction, là, récemment, depuis un ou deux ans. Je pense que c'est l'album Arema, His, qui a influencé tout ça. Mais bon, ça sera pour un autre podcast. En tout cas, il y aura beaucoup de synthé, il y aura de l'influence trap, ce sera très rythmé, très rapide. Donc voilà la direction de l'émission. Je vais vous laisser avec une bonne heure de son, très, très, très enjaillante. Let's go!

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0: de bœuf à cuire, Valeron et Macreuse, 6 à 8 queues de bœuf, 2 grandes oignons, gingembre, ail, piment camerounais, comme le piment que t'as vu aujourd'hui, canne de tomates écrasées, pâte de tomates.
1: Pour moi, la cuisine, c'est vraiment une manière de partager l'amour, du soin, de montrer comment je
0: quelques petits bouillons,
1: comment je care en fait pour les gens pour lesquels je cuisine, parce que c'est comme ça que je l'ai compris en étant enfant, qu'on me faisait à manger, qu'on me faisait qu'on cuisinait et que je mangeais ce qu'on me cuisinait, c'était vraiment un treat comme on dit en anglais. Et surtout, dans le contexte de ma famille franco-camerounaise, c'est vraiment l'héritage culturel que j'ai reçu de cette partie de moi. C'est vraiment par là, quoi. Donc pour moi, ça devient un véhicule de transmission de savoir, de transmission de mémoire culturelle, d'expérience d'une région, d'un espace... auquel j'ai pas pu être né ni pu grandir là-bas, mais à travers les repas familiales, j'ai pu rencontrer une partie de moi-même et d'une legacy familiale, tu vois. Donc ça tisse un lien, comme beaucoup de plats font, à travers des histoires de diaspora. Et de plus, ça devient un espace de partage, d'échange. On peut s'asseoir, on peut essayer de se comprendre. Il n'y a pas des mots, il y a juste le goût et le sentiment que ça évoque. Et pour moi, ça, c'est une belle chose. On rentre un peu plus dans l'incarnation et dans la subtilité du corps. On rentre un peu plus dans les choses qu'on ne voit pas. Et je pense que ça, c'est puissant.

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en tant qu'afro-descendant dans des contextes plus dans des pays en Afrique de l'Ouest, Afrique centrale, Afrique du Sud, bah, où j'ai des pays, des espaces dans lesquels j'ai vécu. J'ai l'impression qu'il y a moins de limites entre les mondes connus et inconnus. Là, franchement, c'est vrai que en général, la religion a un peu... Je vais être discret avec ce que je veux dire. Je veux pas dire que la religion a tout niqué, mais genre, il y a quand même aussi, même en Afrique, il y a des contextes où la religion est venue établir des choses, donc je parle pas forcément de ça. Je parle plutôt de contextes plus traditionnels, où les gens sont en lien avec l'environnement autour de LE, et sont en lien aussi avec les ancêtres, quoi. Et il y a plus de conversations directes au quotidien avec les ancêtres, et des compréhensions aussi que c'est dans les petites choses qu'on fasse dans tous les jours, quoi, que ça soit... C'est une des raisons pourquoi moi je fais la percussion. C'est pas pour être BG cool, quoi. C'est, en fait, c'est une pratique qui fait vibrer mon corps et qui sort des choses de moi. Et quand je le fais, je le fais souvent devant l'œuvre d'art de mon ami qui vient de mourir, quoi. Donc, c'est aussi une convocation à lui et aussi à mes ancêtres, tu vois, pour mener des esprits dans l'espace et aussi pour nettoyer moi-même et mon espace. Donc, c'est un peu ça, il y a un peu plus ce discours d'engager dans des rituels et des choses qui nous emmènent à être en conversation healthy. Versus in the West, it's like, we don't talk about death. On m'a pas donné de cartographie pour la mort, en fait. On m'a pas expliqué comment ça fonctionne ou d'une manière que moi, je pense, ça a du sens, tu vois. Avant que j'ai commencé à chercher moi-même à travers des différents mentors, surtout spirituels et ancrés dans des pratiques qui m'ont commencé à me rentrer dans des conversations, de mener ces choses-là. Et c'est un truc que je continue à construire, quoi.

Oh bah l'amour c'est tout quoi. C'est le truc qui reste quoi, après la mort. C'est le truc que je sentais le plus quoi, quand Odari est mort, j'étais bouleversé quoi, par ce sentiment d'amour. Mais c'est dur. C'est dur aussi. J'ai beaucoup bloqué aussi. Parce que ça veut dire qu'il faut que tu ressentes tout.

bonjour. Musique sans mêle sur l'île radio, par Jean-Philippe Guy. Au son de la chère idylle d'Emmanuel Chabrier, par la non moins chère Marcel Meyer. Aujourd'hui, qu'est-ce qu'un leitmotiv ? Épisode 1.

Leitmotiv, motif conducteur en français, leading motive en anglais. Mais si l'on utilise le plus souvent le terme allemand, c'est que l'invention et la généralisation de ces motifs sont dus au drame scénique de Richard Wagner. Wagner n'a jamais lui-même utilisé le terme, semble-t-il. Il parlait plutôt de Grundthema, thème fondamental. Et de fait, ces motifs sont fondamentaux. Pour le compositeur, afin d'organiser le drame musical sur une grande échelle. Pour le spectateur, auditeur, afin de s'y repérer. Mais ce sont bien les termes leitmotiv ou motif conducteur qui se sont imposés. J'emploierai plus souvent, plus simplement, le terme de motif, éventuellement de thème, lorsque celui-ci est plus long, plus développé. Mais comme nous allons le voir aujourd'hui, l'usage de ces motifs ne se limite nullement à Wagner. L'influence du drame wagnérien a été telle à partir de la fin du XIXe siècle que rares sont les compositeurs qui, dans leurs ouvrages scéniques, et même parfois instrumentaux, n'ont pas utilisé de manière plus ou moins abondante ce moyen d'unification. C'est pourquoi je ne partirai pas aujourd'hui de Wagner, mais de compositeurs ultérieurs, et je consacrerai lors d'un prochain numéro toute une heure à Wagner. Commençons donc par ceci.

0: Le tout début du Salomé de Richard Strauss en 1905. Pas d'ouverture dans cet opéra, on entre directement dans l'action. Le rideau s'ouvre, la clarinette déploie ce long motif sinueux, serpentin, qui va être associé tout du long à la jeune fille. Comme la princesse Salomé est belle ce soir, chante l'officier Narabotte, qui en est amoureux et en mourra. Un motif musical ne peut pas décrire une jeune fille, laquelle d'ailleurs n'est pas encore présente, mais c'est le texte chanté qui lui assigne sa signification. Et la musique, son caractère. Légèreté, tout à l'heure elle dansera, vivacité, une certaine extravagance. Si le motif ne peut pas décrire un personnage, il peut l'évoquer. Il est aussi souple que la jeune fille. La clarinette, instrument volubile par excellence, y restera très souvent associée. L'accord majeur sur la dernière note exprime l'exclamation « Wie schön ». Une vingtaine d'années plus tard, Wozzeck d'Alban Berg utilise également tout un réseau de leitmotifs. Berg, grand admirateur de Strauss et surtout de Salomé qu'il avait vu de nombreuses fois, commence lui aussi directement, sans ouverture, par une scène entre le capitaine et Wozzeck, son malheureux factotum qui fait office de barbier et le rase pendant que le capitaine radote. Deux accords glissés, deux petits motifs préparatoires au bois basson, et puis au cor anglais, le bref motif associé à ce personnage épouvantable.
1: Langsam, Wozzeck, langsam.
0: Il a l'air d'une rengaine qu'on chantonnerait et se termine par des notes répétées, traînantes, syncopées,

qui correspondent à la névrose du capitaine, obsédé par la fuite du temps. Là aussi, ces notes correspondent aux premiers mots prononcés. Langsam, Wozzeck, langsam. Doucement, Wozzeck, lentement. Avec la première syllabe très accentuée, un peu traînante, comme la fin du motif. Bien entendu, comme dans le cas de Salomé, le motif seul ne permettrait pas l'association avec le personnage. Il pourrait d'ailleurs convenir à Wozzeck, mais à un Wozzeck plus détendu, les mains dans les poches. Et les notes traînantes perdraient seulement leur signification. Écoutons justement par comparaison le motif associé plus loin à Wozzeck. Contrairement au motif du capitaine, il n'apparaît pas dans les deux premières scènes où Wozzeck est pourtant présent. Il faut attendre la scène 3, lorsqu'il vient voir Marie, sa compagne, et mère de leur fils. Il est très fréquent qu'un motif soit associé à un personnage, mais d'une part, cela n'a rien d'obligatoire. Marie, par exemple, n'a pas de motif spécifique dans cet opéra. D'autre part, le motif ne va bien sûr pas apparaître chaque fois que le personnage est là, ni même est évoqué. Ce motif de Wozzeck est très bref, hérissé, suivi d'une sorte de ricanement au trombone, sur ses quatre premières notes, mais ralenti. En contraste complet avec la berceuse toute simple que Marie vient de chanter. On entend d'abord une sonorité d'une douceur de linceul, harpe et célesta, avec un battement de quinte diminué sur la note si, préfiguration de la mort de Marie. Et la brusque apparition du motif dans ce climat correspond à l'entrée en scène de Wozzeck. C'est bien ce qu'entend Marie puisqu'elle demande « Qui est là? Est-ce toi, Franz? Entre !»

C'est un motif qu'on ne pourrait pas du tout siffloter cette fois, comme celui du capitaine. Il n'a rien d'une ritournelle. C'est plus un geste éruptif, presque chaotique, à l'image du psychisme du malheureux Wozzeck qui plonge petit à petit dans la psychose qu'il mènera au meurtre et au suicide. Plus que le motif de Wozzeck, c'est peut-être celui de Wozzeck vu par Marie, avec l'effroi qu'il lui inspire, à juste titre. Puis, quelques minutes plus tard, lorsque Wozzeck repart, après avoir évoqué ses inquiétantes hallucinations, « Il faut que je m'en aille », dit-il, le même motif revient sous une forme à la fois rétrogradée et renversée. Rétrogradée, c'est-à-dire inversée dans le temps, on entend d'abord le « pop, pop, pop, pop », puis le petit groupe hirsute, puis la sonorité de linceul. Renversée, dans l'espace, les intervalles descendants deviennent ascendants et réciproquement.

Entre ces deux apparitions, le motif a conservé le profil mélodique de ces deux formants. Ta-di-da-di-da-da. Pop-pop-pop-pom. Le rythme des deux éléments. Leur orchestration. Clarinette, clarinette, basse, basson pour le premier, trombone pour la deuxième cellule. Ces trois paramètres sont tout aussi décisifs pour l'audition, qui reconnaît sans peine le motif, même si la mélodie est, comme ici, entièrement modifiée. En outre, Berg donne à ces motifs une valeur formelle ici, qu'ils n'ont pas nécessairement chez ses prédécesseurs. Le motif a signalé l'entrée, puis la sortie de scène de Wozzeck, sous le regard de Marie. La rétrogradation des deux formants a une valeur structurelle, puisqu'elle ouvre et ferme symétriquement ce moment de la scène 3, où Wozzeck et Marie sont ensemble, alors que dans ce qui précède et ce qui suit, elle est seule avec son enfant. Et en même temps, il présente Wozzeck sous cet aspect à la fois sommaire et éruptif, tout en l'associant par la sonorité mystérieuse de quinte diminuée qui l'encadre à la mort de Marie, ce qu'on ne découvrira que beaucoup plus tard. Nous entendions ici l'orchestre de l'Opéra de Berlin, dirigé par Carl Böhm, Dietrich Fischer-Dieskau et Evelyn Lear, en Wozzeck et Marie. Retenons d'ores et déjà cela. Du point de vue sémantique, c'est la première association du motif à un personnage qui permet pour le spectateur son identification. On ne peut pas dire de ces motifs qu'ils sont descriptifs. La musique en est, sauf exception, incapable. Ils ne décrivent pas, ils évoquent. Mais leur caractère correspond tout de même à ce que le compositeur veut en exprimer. Fluidité et légèreté pour Salomé, vulgarité de Rengen avec l'aspect traînant de sa névrose pour le capitaine, aspect hirsute éventuellement brutal pour Wozzeck. Ils sont finalement un peu comme des prénoms. Le prénom ne ressemble pas à la personne, mais pour qui la connaît, il finit par se confondre avec elle. Du point de vue morphologique, ces motifs sont courts, de manière à être immédiatement repérables par leur courbe mélodique, leur rythme, leur timbre. Ensuite, c'est la répétition de ces motifs qui permet pour l'auditeur attentif du moins, de stabiliser l'association. D'autant que cet auditeur est toujours d'abord, à cette époque, il ne faut pas l'oublier, un spectateur. Un opéra est fait pour être vu autant qu'entendu. Reprenons le motif initial de Salomé. Je vous le fais réentendre dans sa deuxième énonciation, toujours à la clarinette, moins d'une minute après la première fois. Narabot, l'officier, évoque la lune qui a des pieds comme des colombes blanches, dit-il. On dirait qu'elle danse. Comme une femme morte, elle glisse très lentement. Tout cela est annonciateur de la suite. Le texte très symboliste est d'Oscar Wilde, traduit en allemand. La danse va être signifiée par un petit son de crotal qu'on retrouvera plus tard dans la danse des sept voiles. Le motif est toujours bien perceptible, mais comme il est pris maintenant à l'intérieur de la trame orchestrale et du dialogue, on peut y faire moins attention. Il était donc important de l'avoir bien repéré la première fois. Il est toujours à la clarinette.

Même si on ne peut pas décrire musicalement Salomé, on entend bien que ce motif ne conviendrait pas à Hérode, ou encore moins à Yochanaan. De même que le thème du capitaine conviendrait éventuellement à Wozzeck, un Wozzeck plus détendu, mais pas à Marie. Prenons justement par comparaison, dans le même ouvrage de Richard Strauss, les deux motifs liés à Yochanaan, le nom chez Wilde de Jean-Baptiste, en hébreu, enfin inspiré de l'hébreu. Jean-Baptiste, le prophète emprisonné, dont Salomé obtiendra la tête en dansant. Ces motifs interviennent d'abord à la fin de la première scène, de manière non connectée directement avec le texte cette fois, puisqu'il s'agit d'un interlude orchestral. La première page orchestrale, en fait, de l'opéra, après plus d'un quart d'heure d'action. Cet interlude, très brillant, intervient alors que Salomé vient de circonvenir l'officier Naraboth pour qu'il fasse sortir le prophète de sa prison. La musique est littéralement saturée de motifs, comme souvent chez Strauss et Berg, bien plus que chez Wagner. Ces motifs se succèdent si rapidement qu'il est presque impossible de les percevoir tous, et surtout de les identifier, à première écoute du moins. D'autant qu'ils n'ont pas encore été associés aux personnages qu'ils évoquent. Ils ne prendront sens, plus tard, que progressivement. Nous allons nous arrêter sur trois motifs énoncés successivement et nouveaux dans l'opéra à cet instant. Deux d'entre eux seront associés à Yochanaan. Un troisième, secondaire, est plutôt ce que j'appelle un motif de scène. Mais pas un leitmotiv puisqu'on ne l'entend qu'à ce moment-là. Comme la plupart de ces motifs ponctuels, ces motifs de scène, il est très évocateur par ses notes graves, ses timbres. Il évoque quelque chose de sinistre, d'inquiétant. Dans le contexte du drame, il s'agit de la citerne souterraine dans laquelle le prophète est enfermé et qui est sous la scène. L'ergastule, comme on dit chez Flaubert. Des moyens purement musicaux permettent cette évocation. Instruments, registres graves, intervalles diminués, sinon précisément une prison, du moins quelque chose de bas et de souterrain. Le voici. Juste avant ce motif, le spectateur en a entendu un autre. Il n'est pas complètement nouveau puisqu'il a été préparé lors de la scène précédente lorsque la voix de Yochanaan surgissait de sa prison, de manière d'ailleurs complètement irréaliste. Mais c'est la première fois qu'on peut vraiment le repérer comme tel. Là encore, il sera très régulier dans son orchestration, ici quatre corps. J'insiste sur le fait qu'on ne peut pas, toujours à première écoute, l'identifier. Mais il s'oppose nettement, par sa couleur franche et majeure, à la citerne qui le suit. C'est un des deux motifs liés à Yochanaan, je le spécifierai mieux plus tard. Enfin, un troisième motif extrêmement important pour la suite, et plus prégnant musicalement encore, procède directement cette fois de la citerne, et est toujours lié à Yochanaan. Des cuivres encore, mais des trombones cette fois. C'est une sorte de renversement libre de la citerne. Les intervalles diminués et descendants deviennent trois grands intervalles ascendants, réguliers, maintenant suivis d'une longue appoggiature, c'est-à-dire une dissonance appuyée, appoggiare, appuyée. Une appoggiature qui se résout sur la dernière note. Voici également sa première version qui vient juste après.

Vous avez entendu l'appoggiature. Avec sa résolution. D'ailleurs, un peu trop appuyée à mon goût. Si l'on prend ce même passage de manière moins segmentée, on entend ces trois motifs s'enchaîner directement dans cet ordre. Yokanaan 1, les corps, citerne, Yokanaan 2 qu'on vient d'entendre, Yokanaan 1 transposé, citerne, ce qui nous donne une petite forme réversible en arche A, B, C, B, A.

Encore une fois, tant que l'on ne connaît pas encore l'opéra, les deux motifs de Yohanan ne peuvent pas être identifiés comme tels à ce stade, même si le premier a été discrètement préparé lors des surgissements de la voix du prophète encore invisible, ce qui a précisément motivé, c'est le cas de le dire, le désir irrépressible qu'a eu Salomé de le voir, et pour cela d'obtenir de le faire sortir de sa prison. À ce moment de l'action, et à première écoute, seul le motif ponctuel de la citerne, sinistre et souterrain, peut être identifié, à condition, bien sûr, d'une mise en scène fidèle au texte, ce qui est loin d'être toujours le cas. Si, par exemple, un metteur en scène imagine, pour faire le malin, comme on voit trop souvent, de représenter Yohanan enchaîné déjà sur la scène, voire, ce qui serait pire, sur un lieu élevé, une cage suspendue, par exemple, le motif n'aurait plus aucun sens, puisqu'il est fait pour évoquer quelque chose de bas et de souterrain. Ce à quoi précisément les motifs ascendants de Yohanan s'opposent. Quant à ces deux autres motifs de Yohanan, qui seront entendus des dizaines de fois par la suite, c'est leur première association, aussitôt après, association ou avec la situation ou avec le texte chanté, qui va permettre de leur associer un sens stable. Ce qui arrive quelques secondes plus tard, au début de la scène 3. Yohanan donc apparaît, échevelé, livide, vêtu de peau de bête, la figure iconographiquement surdéterminée du précurseur. Voyez le retable d'Isenheim. Lorsque la mise en scène respecte cela, là encore, ce surgissement spectaculaire d'un corps après celui de la voix, dans la version par exemple de Luc Bondy qui existe en DVD, la musique s'associe vraiment non seulement au personnage solennel, hiératique, massif, mais à son déploiement. Il émerge de la tenue de l'orchestre comme Yohanan surgit de sa prison. C'est ce qu'on entend dans les premières mesures de la scène 3. Salomé, dit la didascalie, est plongé dans la contemplation. Les notes en trémolo des cordes aiguës incarnent sa fascination, son excitation. Ces trémolos seront plus tard associés à son hystérie, sa libido transformée en désir de mort. Le motif est orchestré cette fois par un ensemble de bois graves. Les intervalles descendants de la citerne se retournent, le prophète en émerge. Trois grands sauts ascendants, la longue appoggiature, toujours, et une prolongation ouverte qui s'ajoute au premier motif et en font un thème maintenant bien plus long.

Le thème s'est augmenté, vous l'avez entendu, après la résolution de la quadrature par la répétition de la cellule de deux notes et sa prolongation. Ce thème, lié au déploiement complet du prophète, je l'appelle Yochanan en majesté. Pour Wagner, il y a toute une tradition d'appellation des leitmotifs. Pour Strauss, comme c'est moins le cas, on est tout à fait libre de faire comme on veut. Enfin, dans ce même début de scène 3, ce long et beau thème complet s'enchaîne avec l'autre motif de Yochanan, plus court, le premier de tout à l'heure, celui des au corps. Ils sont donc maintenant donnés dans l'ordre inverse. Et là, ce n'est pas la situation scénique seule qui permet d'identifier la signification du motif, mais bien le texte. Car Yochanan, aussitôt à l'air libre, invective les autres personnages. Où est-il celui dont la coupe d'abomination est pleine désormais ? Il s'agit d'Hérode, coupable d'avoir épousé sa belle-sœur Hérodiade, mère de Salomé, en obligeant son mari à la répudier. Ça, c'est la donnée à la fois historique et biblique de cette sombre histoire. On reconnaît facilement le motif, déjà entendu deux fois. Même type d'orchestration, avec six corps cette fois. Et pour bien qu'on l'imprime, le motif est intégralement répété et transposé vers l'aigu. Et puis d'autre part, il est en partie chanté par le prophète. Un cas plutôt exceptionnel chez Wagner et complètement inexistant chez Debussy. D'où le nom qu'on peut donner maintenant à ce motif, prophétie ou parole ou sainteté de Yochanan. Quelque chose en tout cas associé non à son apparence, à sa stature, comme le précédent, mais à son action. Et pour un prophète, l'action, c'est la parole. Voici donc le passage complet au début de cette troisième scène de Salomé, avec l'enchaînement des deux motifs de Yochanan, en majesté, puis en sainteté, chanté. Vous entendrez qu'ensuite, les deux motifs continuent de s'enchaîner de manière croissante, la tête seule du motif en majesté revenant en force, avec cette fois trombone, tuba basse, basson, contrebasse et violoncelle. On ne risque pas de le manquer. Puis le motif en sainteté, avec rien moins que six corps, le chant redevenant, comme chez Wagner ou Debussy, un récitatif continu, c'est-à-dire non thématique. Et pendant tout cela, les immenses tenues des cordes dans l'aigu, en trémolo, il faut vraiment les comprendre comme représentant Salomé bouche bée, découvrant la stature horrible et fascinante du prophète. Pour tous ces extraits, le Philharmonique de Vienne, dirigé par Georg Solti en 1962, avec Eberhard Wächter en Yochanan.

chez Strauss, dans de tels passages, comme chez Berg, dans l'orchestre, tout est thématique, ou presque, bien plus que chez Wagner encore. Il y a une sorte d'hypermotivisme, de saturation du discours par les motifs, ce qui rend ces partitions fascinantes à analyser, parfois plus difficiles à entendre, dans le sens de comprendre, tant la saturation du discours peut finir par le brouiller. Trop d'informations, parfois, tuent l'information. Mais cette saturation est un élément de la forme d'expressionnisme de ces années-là. En même temps, dans ce qu'on vient d'entendre chez Strauss, vous conviendrez qu'il n'y a pas de difficulté à repérer ces motifs, d'autant qu'il enfonce vraiment le clou en les faisant entendre de très nombreuses fois. Quant à la nomination, je l'ai dit, elle peut bien sûr varier. J'ai proposé pour Yohanan en majesté, en sainteté. Ce n'est qu'une interprétation. Mais si ces mots ne décrivent pas précisément le prophète, enfin, si ces motifs, pardon, ne décrivent pas précisément le prophète, il ne pourrait, à l'évidence, en aucune manière convenir à la très jeune fille qu'est Salomé, et réciproquement, ni d'ailleurs à Hérode, par exemple, qui est tout sauf solennel et imposant, et d'ailleurs tellement inconsistant qu'il n'aura pas droit à un motif. Prenons à présent un troisième exemple, non plus en Allemagne, dans l'influence directe du wagnérisme, mais en France, avec le Péléas et Mélisande de Claude Debussy, créé à Paris en 1901. 4 ans avant Salomé, donc. Debussy a beaucoup critiqué, et très injustement parfois, le drame wagnérien, des sortilèges desquels il cherchait avant tout à se défaire en composant Péléas. Mais, comme ces anciens fumeurs qui hurlent dès qu'ils flairent un soupçon de fumée, ou les libertines repenties de Molière devenues plus prudes qu'une nonne, Debussy était devenu d'autant plus anti-wagnérien qu'il avait d'abord succombé au charme. Mais s'il l'était en parole, il était bien moins en musique, du moins pour l'usage des motifs conducteurs, on va le voir. Et il le fait selon sa nature, avec beaucoup plus d'économie et de discrétion que Wagner, a fortiori que Strauss. Les motifs conducteurs dans Péléas sont relativement peu nombreux et moins systématiquement associés que chez Wagner ou Strauss. Mais à cela près, c'est une conception très proche et qui a tout à fait la même fonction. Non pas signalétique, comme ce qu'il reproche à tort à Wagner, mais symbolique. Nous allons prendre l'exemple de deux des motifs principaux qu'on entend dès le début de l'ouvrage, celui de Golo et celui de Mélisande. Je rappelle que Golo, dans cette histoire assez simple, tirée d'un drame de Maeterlinck, est un prince médiéval déjà mûr. Perdu dans une forêt, il trouve une jeune femme en pleurs au bord d'une fontaine, il la recueille, il l'épouse, sans vraiment savoir qui elle est. C'est Mélisande. Celle-ci nourra plus tard une idylle, d'ailleurs probablement empêché, avec le demi-frère de Golo, Péléas, suscitant chez son mari une irrépressible et violente jalousie qui se terminera dans le sang pour les amants. À la différence de Salomé et de Wozzeck, l'opéra de Debussy commence par un bref prélude. Celui-ci fait entendre trois motifs principaux qui se succèdent rapidement. Mais je n'en dis pas plus pour le moment, et puisque ce prélude est fort court, et pour celles et ceux qui ne le connaissent pas ou le connaissant ne sont pas entrés dans la signification de ces thèmes, nous allons l'écouter d'abord, sans plus de commentaires, comme si c'était de la musique pure, jusqu'au lever de rideau et au premier mot de Golo « Je ne pourrai plus sortir de cette forêt ». Version pour le moment de Claudio Abbado avec le Philharmonique de Vienne, le grand José Van Damme en Golo, Marie Ewing en Mélisande.

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1: Moins de 2 minutes pour ce prélude, mais il s'y passe beaucoup de choses. 3 motifs principaux se succèdent. On les repère d'autant plus facilement que Debussy avait l'habitude de répéter ces motifs, à l'identique ou, le plus souvent, transformés. Ces duplications, comme on les nomme, sont très systématiques. Il a été montré qu'elles viennent, par la régularité du procédé, compenser l'assez grande hétérogénéité du matériau thématique. Un certain cloisonnement de la musique qui juxtapose les motifs, plus qu'elle ne les traite, parfois, en continuité. C'est ici nettement le cas, au début surtout. Alors arrêtons-nous sur ces motifs. Revoici le premier, entendu 2 fois, avec une légère transformation pour la seconde.

Ce premier motif est un motif de scène, comme la citerne tout à l'heure, pas un motif conducteur. Pour qu'on puisse considérer un motif comme conducteur, un leitmotiv donc, il doit revenir dans le temps, dans une autre scène, un autre acte, associé à un personnage, une idée, un sentiment, mais à distance. Celle-ci pouvant être considérable, plusieurs heures chez Wagner. Il doit donc être cyclique, comme on le dit pour la musique instrumentale, ou les motifs proustiens que j'évoquais l'an dernier. Les motifs ponctuels, au contraire, comme celui de la citerne tout à l'heure, qui ne réapparaîtront pas, ont souvent une valeur imitative, ou du moins évocatrice. C'est le cas de ce premier motif de scène que certains ont appelé de la forêt ou des temps lointains. L'action se passe en effet dans un passé indéterminé, plutôt médiéval, et l'action commence bien dans une forêt, espace de contes de fées, de menaces, de perditions. Il est difficile d'évoquer musicalement une forêt, mais c'est en tout cas un motif décor. Il fixe le cadre, l'atmosphère. J'adopte pour ma part « Temps lointain », inspiré de l'idée de Maurice Emmanuel, qui avait été très proche de Debussy et a écrit le premier livre sur Péléas. Car le motif a quelque chose d'archaïque, avec des tournures modales, des accords sans tierces au début, qui constituent un imaginaire néo-médiéval de contes de fées. Il revient quelques secondes plus tard, toujours dupliqué, mais réharmonisé de manière plus chaleureuse. Debussy duplique beaucoup, mais se répète rarement. On réentendra le motif juste avant les, avant les premiers mots de Golo, à la fin du prélude, et puis il disparaîtra, le décor étant fixé. Le voici la deuxième fois dans une réharmonisation plus claire, avec une belle couleur de septième majeure.

0: Un deuxième motif suit, plus rythmique, et également donné deux fois, juste après celui des temps lointains. On ne le sait pas encore, mais je n'entretiens pas le suspense, c'est celui de Golo. Il a plusieurs caractéristiques remarquables. Mélodiquement, une simple oscillation de seconde majeure. Ré, mi, ré, mi, ré. Rythmiquement, un mélange instable de rythmes binaires et ternaires, croche pointée double et triolet. Harmoniquement, la gamme par ton. Ré, mi, ré, do, si, bémol, la bémol, si, do, ré, mi. Une échelle de 6 notes, je n'ai pas chanté celle du bas, par ton entier, très utilisée par Debussy pour son côté statique. S'il n'y a pas de demi-ton, c'est qu'il n'y a pas de tension et donc pas de désir, pas de vie. Ce seront les eaux mortes du souterrain au troisième acte. Et puis, trois demi-tons, cela fait un triton, comme son nom l'indique, intervalle aux connotations maléfiques depuis le Moyen-Âge et jusqu'au romantique. Enfin, le thème est souvent associé à des timbres sombres, mélange de cuivre et de bois grave, le cor anglais ici, tout à fait comme chez Wagner et ses successeurs. Chacune de ces composantes pourra être isolée, ce que Bruno Lussato appelle chez Wagner des codons, des éléments qui encodent en quelque sorte les motifs. Ici, seconde majeure, triton, rythme ambigu, timbre. Le rythme seul pourra suffire à faire entendre la présence de Golo ou son approche, par exemple dans la scène d'amour du troisième acte, par chevelure interposée, lorsque Golo vient surprendre le flirt un peu poussé des amoureux, une version tragique de « Ciel, mon mari ». On entend d'abord la seconde majeure du motif et dans les basses, crescendo, son rythme obstiné.
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0: Vous êtes des enfants. 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Il est près de minuit.
1: Paradoxale lumière sur ce minuit. Une amusante coïncidence que je voudrais signaler, c'est la similitude de ce thème de Golo avec celui de Hunding dans La Valkyrie de Wagner. Ça n'aurait certes pas fait plaisir à Debussy et il est fort possible qu'il n'en ait pas eu conscience en composant, ou alors trop tard et il n'a pas voulu y renoncer. Golo et Hunding ont bien des points communs. Deux maris trompés, jaloux. Deux chasseurs. Hunding vient de Hunt, le chien. Deux violents. Hunding tuera Siegmund, mais pas Sieglinde, de même que Golo tuera Péléas. Et les deux actions se passent au départ dans la forêt. Bien sûr, on peut être sensible aux différences plus qu'aux similitudes. Hunding n'est orchestré que par des cuivres et non des bois. Il a une franche harmonie tonale mineure et est carrément binaire. Mais si l'on superpose les deux rythmes et leur profil mélodique, on se rend compte qu'ils sont extrêmement proches. Revoici Golo et puis tout de suite Hunding lorsque le motif annonce son arrivée au premier acte de la Valkyrie. Il surprend sa femme Sieglinde avec celui qui va devenir son amant, Siegmund.

bien sûr, chez Wagner, tout est bien plus tranché que chez Maeterlinck, que Debussy. Hunding est un méchant et rien qu'un méchant. Aucune ambiguïté. Golo est plus complexe, victime de ses pulsions et de tout ce qui, chez cette Mélusine de Mélisande, peut le rendre fou, ou du moins révéler sa folie. Mais revenons au prélude. Le troisième motif qui vient ensuite est plus long, plus complexe, beaucoup plus mélodique que les deux précédents, et composé de deux éléments. Un motif de quatre sons d'abord, dupliqué, puis une longue arabesque descendante et remontante. Il est confié au hautbois, puis dans l'arabesque en relais à la clarinette. Ce sera le motif de Mélisande, ou pour dire mieux, le thème de Mélisande, puisque chacun de ces deux motifs pourra être utilisé séparément. Lui aussi est dupliqué, et contrairement aux deux autres, prolongé. Je l'interromps pour le moment un peu avant la fin.

Là aussi, plusieurs composantes. Le timbre du hautbois dans sa composante wagnérienne féminine, c'est Freya, la déesse de la jeunesse dans la tétralogie. L'incipit pourrait être un mélisme grégorien. L'arabesque qui se déroule ensuite est un véritable tropisme debussyste, le posé déroulé du faune, qui peut visuellement s'associer à la chevelure dénouée de Mélisande. Mais réécoutez-le et prenez garde à la ponctuation des basses, qui ne sont autres que le triton de Golo, quatre fois de suite.

Et cette superposition, qui est presque subliminale au début, se confirme ensuite quand, sous la prolongation développante du thème, le motif de Golo s'affirme de plus en plus jusqu'à prendre

On ne le sait pas encore, le rideau ne s'est pas levé, et les personnages ne le savent pas non plus, mais Golo et Mélisande se sont déjà rencontrés musicalement, mêlés, unis. Mieux, cela, seule l'analyse peut vraiment le déceler, Mélisande a des notes et une tierce mineure dans la tête de son motif que n'a pas Golo avec ses tons entiers. Golo, de fait, ne possédera jamais tout à fait Mélisande. Il ne saura jamais vraiment qui elle est. Elle lui est d'ores et déjà inaccessible, même si, en même temps, dans le devenir du thème de Mélisande, Golo prend apparemment le dessus. Ce qui sera bien le cas, en apparence du moins, dans la situation patriarcale, comme on dit, de la pièce. D'ailleurs, si l'on va un peu au-delà dans le prélude, il ne reste plus que Golo, dans une forme variée, moins menaçante, qui n'est plus en gamme par ton et qui va permettre à Debussy de retrouver tout naturellement, par contiguïté rythmique, son thème décor du début. Et puis la gamme par ton de Golo revient à la troisième occurrence, avec le timbre du basson, et sur le retour du motif des temps anciens, le rideau se lève. Apparaît alors un motif de scène nouveau au basse, juste avant le « je ne pourrai plus sortir de cette forêt » qui va symboliser la déambulation erratique de Golo. Voici donc toute la succession de ces motifs, à rebours du tout début, Mélisande, l'arabesque de Mélisande plus Golo, Golo seul, rejoignant les temps anciens, c'est le même rythme de départ, les temps anciens, les temps lointains seuls, le prélude se referme, et puis le motif ponctuel de déambulation.

Mais prenons garde à une chose, comme dans Salomé tout à l'heure, un auditeur, un spectateur innocent, vierge de la connaissance de cet opéra, ne peut rien déceler de tout cela, en termes de signification extra-musicale. Normalement, il perçoit bien trois motifs, éventuellement la superposition de deux d'entre eux. Avec un peu plus de connaissances, il percevra l'archaïsme du premier, la gamme par ton du deuxième, ou du moins son climat inquiétant, le lyrisme plus lumineux du troisième. Mais évidemment, en aucun cas, il ne peut avoir conscience des associations sémantiques réservées à ces motifs. Celles-ci ne deviendront claires que peu à peu. Alors, à quel moment ? Pour Golo, ce n'est pas compliqué, il est d'abord seul sur scène, avec son motif, tout du long, sous ses premières répliques. Et si, comme dans les mises en scène modernes, on joue souvent le prélude rideau relevé, on peut espérer qu'on y voit déjà Golo, et non Ignolde jouant aux petites voitures, ou Mélisande trempant ses pieds dans la fontaine. Pour reconnaître le motif de Mélisande, même si on peut s'en douter, c'est plus discret. Mais voilà ce qui se passe lorsque Golo, avant de la voir, entend une jeune fille pleurer. Le spectateur n'a tout d'abord entendu que le motif omniprésent de Golo, toujours à l'orchestre, bien sûr. Et puis soudain, une note de hautbois, seule. Le spectateur l'entend avant Golo. Or, le hautbois, à soi seul, c'est Mélisande. Puis, après un instant, le petit mélisme initial de son motif. Juste cinq notes, mais cela suffit. Deux minutes se sont écoulées depuis le prélude. Et puis, un motif de deux notes descendantes aux cordes, plusieurs fois. Cela, c'est juste un figuralisme du sanglot, très éloquent d'ailleurs. La jeune fille est en pleurs, le spectateur l'entend. Golo, un instant plus tard. Golo s'approche, des pids aux basses imitent ses pas, prudents. Deux pas, un pas. La musique est presque chorégraphique. « Je ne vois pas son visage, » dit-il. Il la découvre, une petite fille qui pleure au bord de l'eau. Il découvrira un instant plus tard que c'est une jeune femme. « Oh, vous êtes belle !»

Nous pouvons maintenant réécouter tout ce début d'acte. Le prélude, puis le début de la scène jusqu'à la découverte de Mélisande. Vous percevrez mieux maintenant comme absolument tout dans l'orchestre est thématique, qu'il s'agisse de motifs conducteurs, Golo, Mélisande, ou de motifs de scène, les temps anciens, la déambulation de Golo, en principe au lever de rideau, le bref motif des larmes de Mélisande, associé aux premières notes de son arabesque, ou même les pas prudents de Golo s'approchant. Une autre version de ce début, très colorée sur instruments historiques par l'ensemble Les Siècles, dirigé par François-Xavier Roth, avec Alexandre Duhamel en Golo.

C'est donc dans le temps du drame, à la scène, que les associations motiviques se constituent. Sans difficulté dans un cas comme celui-ci. Tout le symbolisme de la rencontre que nous avons perçu dans le prélude nécessite en revanche qu'on ait déjà entendu cet opéra. En effet, une œuvre musicale digne de ce nom ne peut en aucun cas se contenter d'une seule écoute. De même qu'on ne comprend bien que ce que l'on relit, qu'on ne mémorise que les paysages que l'on revoit, les villes où l'on est revenu, la musique se réécoute. Les poèmes et les grands romans se relisent. Et ainsi, la mémoire qui met en jeu la compréhension de cette trame motivique joue sur deux niveaux. Celui interne à la durée d'une représentation, d'une écoute, éventuellement livrée en main, mais aussi celui d'une écoute d'une représentation à l'autre. Car ainsi, on reconnaît ce qu'on a une fois connu. Il y a un exemple fascinant de cela dans ce que l'on pourrait considérer comme un ancêtre génial du leitmotiv, c'est le Don Giovanni de Mozart. On sait que la partie andante et initiale de l'ouverture utilise le matériau même de ce qui sera la grande scène finale entre le commandeur et Don Giovanni, près de 3 heures plus tard, donc. Si bien que lorsqu'on entend ceci, « Don Giovanni, à dîner, tu m'as invité et je suis venu »,

Mais si l'on entend cette ouverture pour la première fois, il y a pour tout une première fois. On ne peut pas savoir que ce sera l'arrivée du commandeur. Il y a bien sûr un caractère général, le dramatisme des septièmes diminués, la violence, peut-être l'appréhension d'un pas lourd et irrégulier, pam, pam, pam, presque claudiquant. Mais c'est tout. C'est seulement lorsqu'on aura déjà entendu la scène finale que l'ouverture prendra tout son sens. C'est-à-dire forcément lors d'une nouvelle représentation. Et ceci ne se limite pas à l'idée initiale de l'éruption de la statue du commandeur, car chacun des cinq ou six motifs que comporte cet andante correspond précisément au texte chanté du commandeur, de Don Giovanni ou de Leporello, le valet apeuré. Par exemple, cet élément de l'ouverture, très différent du début.

0: Ce passage tournant, donc sinueux, syncopé, puis soudain, ces quatre à-coups décidés, c'est rare, hein, quatre fois la même chose, étrangement insistant, qu'on entend d'abord comme de la musique pure, correspondent en fait d'une part à la réaction stupéfiée de Don Giovanni, « Non l'avrei jamai creduto », merde, je ne l'aurais jamais cru, puis aux ordres qu'il donne à Leporello, sa décision prise aussitôt d'ajouter un couvert.
1: Non l'avrei jamais creduto.

Et cela continue avec l'épisode suivant. Leporello, épouvanté. Ah, padrone, ah, padrone, siam tutti morti. Ah, patron, nous sommes tous morts, suivi de l'ordre renouvelé. Va, je te dis. Puis de l'interruption du commandeur. Ferma un po, arrête un peu. Il lui signifie qu'il n'est pas venu là pour manger. Dans le final...

Eh bien, ce passage était déjà dans l'ouverture. En revanche, Mozart ajoute là des répétitions, des symétries qui n'étaient pas dans le dialogue. L'élément apeuré de Leporello est dupliqué, ainsi que l'ordre de Don Giovanni. En revanche, l'interruption du commandeur, ferma un po, n'est pas présente. Quant au groupe de cadence qui suit, première formule depuis le début dans l'ouverture, il est absent du final. Pour la suite, le parallélisme s'interrompt, Mozart reprenant dans son ouverture des éléments déjà entendus. Le temps symphonique a d'autres nécessités que le temps dramatique.

On dit que Mozart, pressé par le temps, a composé cette ouverture en une seule nuit, précédant la générale à Prague. Il est possible qu'il ait eu seulement alors l'idée inédite de remployer une partie de la musique de son finale, sans les paroles, pour gagner du temps. Ça n'enlève rien à l'idée de génie qui est que le spectateur qui connaît déjà l'ouvrage, entendant l'ouverture, perçoit déjà la fin. On n'est pas dans le temps linéaire du récit, mais dans celui circulaire du mythe. La passion du Christ recommence toutes les semaines saintes. La résurrection est présente dès la crucifixion. Antigone doit mourir à la fin et Créon la condamner, comme Anouilh le met en scène dans le prologue de son Antigone. Don Giovanni, de même, est condamné dès le début du drame. Voyez la mise en scène géniale de Peter Brook.

puissante de Carlo Maria Giulini avec le Philharmonia Orchestra en 1959. Eberhard Wächter, le Johann de tout à l'heure, en Don Giovanni, Gottlob Frick, le commandeur, Giuseppe Taddei, Leporello. À bientôt.

Il suffit de quelques bouchées de cette plante euphorisante pour qu'il tombe sous son emprise. Pour les chats, cette plante est peut-être une drogue récréative, mais elle est totalement inoffensive. Évidemment, il y en a toujours qui abusent.

0: Salut tout le monde, ici toute l'équipe de Bœuf et Brocoli. On se retrouve pour ce nouvel épisode pour lequel on va parler, échanger sur notre ou nos projets préférés de cette année. Donc parfait pour la clôturer. Et si on peut l'intituler comme ça, on va l'appeler un récap de 2025, tout simplement. Et donc ça fait référence aussi à l'épisode qu'on a enregistré l'année dernière sur la même période à peu près. Donc on l'avait appelé le zapping de 2024. Donc cet épisode sortira en janvier. Aujourd'hui, on est en décembre quand on l'enregistre.
1: Le 9.
0: Le 9 précisément.
2: Qui laisse la place encore à quelques projets de sortir limite.
0: Exactement. Exactement. Bah, oui, il y en aura encore hein, chaque vendredi et la semaine au fur et à mesure. Donc on va laisser chacun se présenter un à un comme d'habitude.
3: Ouais, c'est Ange.
1: Moi c'est Yanis.
2: Eloy, comme d'habitude.
0: Et Tony, ici même. Donc, dès à présent, on a aussi un nouvel invité, mais qui ne parlera pas, c'est Rami,
3: qui s'occupe du son.
1: Il a le droit.
0: Donc, je vais laisser la parole à qui va commencer. On va commencer par Ange.
3: Je vais commencer par le projet de Jeune Mortier, éponyme. C'est un projet que j'ai grave vendu cette année. Je vous ai fait grave chier avec ce projet.
0: C'est vrai.
3: Et c'est un projet que tu kiffes ou tu détestes. Et je vais commencer par présenter Jeune Mortier de son vrai nom, Moussa Sow. C'est un rappeur, producteur et originaire de Champigny-sur-Marne. 9-4, et il a complètement explosé en 2025 avec son projet éponyme, sorti le 20 juin 2025, et c'est un projet de 14 titres, je sais pas si c'est une mixtape ou un album.
1: Ça a plus de sens de toute façon.
3: Ouais, pour moi c'est... je clique, j'écoute, mais ouais, c'est un 14 titres, pas de featuring, et genre c'est une fois la lettre, une lettre d'amour, un adieu au personnage... de Jeune Mortier qu'on a connu dans ses débuts sur SoundCloud. Et c'est le gamin qu'on a connu sur SoundCloud, c'est le gamin un peu arrogant, drôle, trash, qui rappait sur les prods drill.
2: Ça fait longtemps qu'il rappe, Jeune Mortier ?
3: Depuis 2023.

0: Ok, ouais.
1: Ouais. Moi, je l'ai connu en 2023 sur SoundCloud grâce à un mec qui faisait des vidéos pour des rappeurs lyonnais. Et je l'ai connu comme ça, mais c'était plus pour moi, c'était un jeune rappeur parisien.
0: Wow, okay,
1: exactement. Ouais.
2: De toute façon, il est jeune, donc.
1: Exactement.
2: Il aurait pas pu commencer il y a 10 ans non plus.
1: Ouais.
0: Ouais, c'est vrai.
1: Et les thèmes de son projet, c'est l'argent, la gloire, la solitude qui va avec les trahisons, la famille. Et surtout, le truc que je kiffe avec ce mec-là, c'est qu'il est né en Côte d'Ivoire en 2002 et il met en avant l'Afrique. Comme la plupart des mecs comme Pax Slim,
0: ouais,
1: Jim Legacy, c'est des...
2: Ça sent sa musique aussi, je trouve.
1: Mais même la dégaine aussi.
2: C'est un peu dansant quand même.
1: Ouais, coupé décalé, mais avec un mélange un peu hip-hop. Et le truc que je kiffe, c'est ça, genre, il met en avant l'Afrique.
0: Il est bien branché en plus avec les artistes qui défendent bien l'Afrique. Les rappeurs français, enfin, ils sont pas français parce qu'ils sont nés au bled et tout, mais qui font leur rap en France et tout, tu vois. Ils sont arrivés jeunes et tout.
1: Et surtout, il a fait... la com pour la marque Air Afrique faisait partie des invités. Et il a grave mis en avant son pays, Côte d'Ivoire et tout. Et même sa dégaine, comment il s'habille, je kiffe de ouf. Il me fait penser à Pax, le mec de Suisse, qui est d'origine nigériane. Et Jim Legacy aussi. Et c'est un projet que j'ai grave kiffé, mais je sais que on a grave parlé de ce projet-là et je sais que soit tu kiffes, soit tu kiffes pas.
0: Tu penses qu'il y a un monde où il n'y a pas de juste milieu. C'est soit tu kiffes,
1: exactement,
0: soit tu kiffes pas.
1: Parce
0: il y a beaucoup de haters de Jeune Mortier.
1: Non, c'est juste les gens qui captent pas son délire, tu vois.
0: Okay.
1: Et
0: avant-gardiste, c'est toujours.
1: Non, c'est même pas ça. C'est le délire un peu quinfri, tu vois. Soit tu te...
0: Okay.
1: Tu kiffes la musique africaine.
0: Ouais, bien sûr.
1: Soit tu kiffes pas. Et ce
0: même sa pochette, je trouve qu'elle fait sens avec ce que tu dis.
1: Exactement.
0: Parce que tu sais, il a mis une Renoir, perruque rose de souvenir.
1: Ouais, rose.
0: Très assumée, africaine et tout.
2: Et vous
0: parlez, mais tu vois, la pochette est mortelle en vrai.
1: Ouais, ça me fait penser, tu vois, quand tu vois dans les salons coiffeurs quinfri, les photos affichées, c'est un peu ça.
2: Mm-hmm.
1: Et c'est un projet que j'ai grave kiffé. Et je vous conseille, si vous n'avez pas encore écouté ce projet-là, foncez, écoutez. Il est passé à Lyon, mais on n'a pas eu l'occasion de le voir. Mais j'aurais kiffé, mais j'espère qu'il va repasser sur Lyon en 2026. Et
0: pas de featuring en plus sur le projet.
1: Non, pas de featuring.
0: Il est arrivé.
3: C'est le meilleur morceau pour toi ?
1: C'est Solo Dolo. Okay. Je me suis pas renseigné sur les producteurs. Parce que je sais qu'il y a un mec qui s'appelle Raidi, c'est son pote, son frère limite, et c'est lui qui a fait 90% des prods sur le projet.
0: Ok, méchant.
1: Et par exemple, je sais que Eloy, t'as pas trop kiffé le projet.
0: Non, c'est pas que j'ai pas trop kiffé.
1: Ton avis, non, on est entre potes.
0: Ça m'envoie des bassos.
1: Non, on est entre potes.
0: En vrai,
1: on
0: la tête, j'ai écouté, mais c'est juste, j'étais pas. Je comprends la hype et tout, et le fait que ce mec tourne à fond, ça tue. Mais c'est juste que c'est moins ce qui me parle au point. À l'heure aussi où il y a 10 000 projets qui sortent et tout, c'est peut-être pas celui que j'ai retenu, parce que non pas que c'est celui que j'aimais le moins, mais. Happé par d'autres trucs et tout, tu vois.
1: Ouais.
0: Mais moi, je suis curieux. 2026, je vais me le prendre dans la gueule. Je vais être en retard comme d'habitude. Ah putain,
1: non,
0: mais Jeune Mortier, c'est bien, en fait.
1: C'est même pas une question de retard ou pas. C'est juste... pour moi, genre, Jeune Mortier, je le considère comme un kid pour le moment.
0: Ah, bien sûr.
1: Alors que ça fait des années qu'il est là. Mais ce qu'il a proposé avec Éponyme, ça m'a...
0: Bon. En plus, premier vrai projet
1: solo. Ouais. Okay. Et vraiment, genre, c'est du lourd.
0: Faut suivre le Jeune Mortier.
3: Il aurait pu appeler son projet éponyme.
0: Ouais, il aurait pu l'appeler Jeune Mortier, tu vois.
1: Ouais,
0: c'est vrai.
1: Ouais,
0: j'ai pensé pareil aussi, tu vois. Comme Playboy Cartier à l'époque, tu vois. Non, mais après, c'est marrant, tu vois. On en parle, c'est que.
1: Ouais. Non, mais c'est un truc du moment aussi, tu vois. C'est des mecs inspirés par.
0: La typo, elle est mortelle, un peu italique, comme ça et tout.
1: C'est tendance, comme on dit.
0: C'est.
2: Le graphe, il y a un graphe, je crois, sur le...
0: Non, il y a une typo un peu très italique,
1: très fin.
0: Tu vois, genre...
1: Ouais.
2: Ok.
1: Ouais.
2: Non, si, là, il y a un graphe sur le sous-titre de la...
0: Ah oui, ouais.
1: Mais c'est...
2: Voilà.
1: Je trouve ça minimaliste en même.
2: Au collège, où on graphait sur nos sacs, ISPAC.
1: Ouais.
2: Tu vois, ça fait penser à ça.
1: Exactement. Voilà. Et je vais passer la parole au Big Yanis.
2: Yes.
1: Il va nous parler de son projet.
3: Ouais. Moi, du coup, je vais vous parler d'un projet aussi qui rend un peu hommage aux années. Début des années 2000.
1: Mm-hmm.
3: Enfin, plutôt fin des années 2000, début 2010. Du coup, c'est l'album de Metro Boomin. Donc, plutôt rap
0: mixtape,
3: américain.
0: Même.
3: Ouais, c'est une mixtape, c'est vrai. T'as raison.
0: Parce que tu parlais tout à l'heure de ouais. Ça veut plus rien dire, mais c'est archi une mixtape.
3: Voilà, c'est clairement une mixtape parce qu'il y a un DJ qui ambiance Host. Les morceaux, il y a des pull-ups dans les trucs, des bruits de flingue au milieu des morceaux, il n'y a pas de. C'est vraiment comme une mixtape qu'on pouvait télécharger sur Datpif, Live Mixtape.
1: Mais même la cover me fait penser à une vraie mixtape, tu vois.
3: Ouais. Et du coup, c'est un projet de Metro Boomin que tout le monde connaît. Je pense que c'est un des producteurs de trap les plus connus.
1: Depuis
3: fin 2010 aussi, pareil. Il est connu pour des morceaux comme Maskoff.
1: Ouais.
3: Tunnel Vision de Kodak Black, je pense que c'est ses plus gros morceaux, mais il a aussi travaillé avec Gucci Mane, beaucoup avec Future en vrai. Il a fait beaucoup de projets avec Future.
0: Ouais, le run de Metro Boomin de 2010 et.
3: Ouais, tu vois, 2018 et tout aussi.
0: Ouais, c'est ça.
3: Ce projet il rend hommage à la musique de Atlanta des années 2000, fin des années 2000, début 2010.
1: Quelle époque ?
3: Une époque qui est un peu oubliée en fait. C'était l'époque où la trap c'était plus festif.
1: Ouais.
3: Il y avait Travis Porter, il y avait
1: Waka Flocka
3: était à cette époque-là, ouais. Il y avait Young Dro. C'est vraiment une époque futuristique, comme le nom de l'album, qui, je ne sais pas si je l'ai dit, Futuristic Soma. Le projet, c'est une mixtape. Il y a DJ Spin, qui ambiance tous les morceaux, qui faisait la même chose à l'époque. C'est de la trap, mais ce n'est pas de la trap comme ce que les jeunes peuvent. Ce n'est pas du tout ce que tu vas entendre sur, par exemple, John Mortier.
1: Non.
3: C'est plus festif, c'est plus dansant. Il y a de l'autotune limite un peu abusée dessus.
0: Parce que la genèse de la trap, c'est plus celle-ci que l'autre, entre guillemets.
3: En fait, ça a évolué petit à petit. Et en plus, c'est un peu Metro Boomin qui a fait de cette
1: la
3: époque-là.
1: Transition.
0: Ouais, qui
1: transition.
0: A fait,
1: ouais.
3: Il y a eu le moment où Gucci Mane, Young Jeezy aussi, qui a beaucoup rendu le truc un peu plus sombre.
1: Plus street, aussi.
3: Ouais, Thierry aussi, ouais.
0: C'est limite de la trappe de celle de Métro à l'hommage, de la trappe de journée, tu vois ce que je veux dire, en mode la danse et tout, un peu de la block party.
1: Pas comme si tu allais en club, tu vois. Ouais. Mais même, t'as raison ce que tu viens de dire, parce que le clip, je sais plus c'est quel son, c'est un clip dans la rue, la journée, tu vois, les gens sont en train de faire la fête.
0: Comme cette trappe sonne et tout,
1: c'est
0: moi.
1: C'est ça. Ouais.
0: Soleillé et tout, tu vois.
3: Quand j'étais plus jeune, moi, Atlanta, je le voyais comme ça.
0: Ouais, fort.
3: Tous les mecs qui faisaient la fête. Je voyais pas comme maintenant où tu vois les gangs.
0: Ouais, exactement. Ouais. Même les Outcasts à l'époque et tout.
3: Tu sais, les gens, ils
0: faisaient
3: la ride
0: un peu. Clairement.
3: Il y avait un film de TI avec TI qui s'appelle ATL qui parlait de ça aussi à l'époque. Et ça représente bien l'époque où. C'est un film sur TI avec TI. Il fait du roller, ça sort des compétitions de roller.
0: Ok, jamais vu.
1: C'est la culture là-bas.
3: Mais c'est vraiment la culture de là-bas, ouais. Je veux aussi vous parler des feats du coup sur cet album. Il y en a beaucoup, donc je ne vais pas tous vous les dire, mais il y a Gucci Mane donc, qui a commencé à percer à cette époque-là.
1: Le daron.
3: Il y a Waka Flocka, d'ailleurs, les deux sont en bif, mais sont sur deux morceaux à part, qui aussi datent de cette époque-là. T.I., qui est aussi un ancien. 2 Chainz, qui a fait un renouveau, mais qui rappelle à cette époque-là.
1: Okay, ouais.
3: Et pour moi, ceux qui m'ont fait grave plaisir de revoir, c'était donc Young Dro, qui était un ami de T.I., qui n'a jamais eu une grosse carrière, mais qui a influencé beaucoup de rappeurs. Même dans son style et tout, le mec était toujours un Ralph Lauren et tout, il a des gros tubes. Il y a aussi donc, le groupe qui, pour moi, c'était un peu les Migos avant Migos.
1: C'était qui ?
3: C'était Travis Porter, du coup.
1: C'est vrai.
3: Qui avait des gros tubes, mais aussi qui n'a pas eu une carrière incroyable. C'est un peu disparu au moment.
0: Après, c'est des légendes ou des mecs qui ont tout pété dans leur état, non ?
3: C'est des légendes là-bas, mais ça s'est un peu estompé, en fait.
0: Okay, ouais.
1: Mais même, comme tu disais, c'était l'époque 2010-2012.
3: Ouais, c'est ça.
1: C'était l'époque début des rappeurs internet, même si ça existait déjà depuis un petit moment. Du coup, il y a eu beaucoup d'artistes qui n'ont pas pu gérer leur carrière sur internet.
3: Ils faisaient pas de tune sur
1: Datpif. Exactement.
0: Ouais, c'est ça.
1: Mais les plateformes ne payaient pas comme il faut.
3: Ça ne payait pas du tout.
1: Ça ne payait pas à l'époque.
3: Il n'y avait pas de tune sur les plateformes. Il fallait vendre des CD ou faire
0: des choses. Sinon, t'achetais digital.
1: Ouais. Et l'autre truc qui marchait à l'époque, c'était quand tu pétais, il fallait faire une tournée aux États-Unis et l'Europe. Et si tu arrivais pas.
3: Il tournait beaucoup en plus.
1: Ouais.
3: Il y a aussi des nouveaux, il y a Quavo qui s'est beaucoup inspiré de cette époque-là.
0: T'es un nouveau, on a quel âge pour dire que Quavo c'est un nouveau?
1: On a bientôt.
3: C'est un ancien, mais c'est un des rappeurs qui est encore
0: Le plus moderne de la
3: mixtape. Il y a Lil Baby, du coup, qui est un rappeur d'Atlanta qui a percé il y a pas très longtemps. Après moi pourquoi j'ai aimé ce projet c'est parce que j'écoutais déjà beaucoup de musique d'Atlanta, j'écoutais d'Atlanta à cette époque là à l'époque où les gens ils écoutaient Lil Wayne non même pas encore ça va mais ils écoutaient Laugh Wayne moi j'étais à fond dans ce genre de trucs, j'écoutais beaucoup le rap d'Atlanta, Et ça m'a fait plaisir de réécouter ça. On disait que le projet est sorti à cette époque-là.
1: Surtout genre en 2025, il n'a pas annoncé, il a juste sorti le projet.
3: Et
1: comme
3: j'ai
1: ça,
3: vu les retours sur Twitter, il y avait tellement de gens qui ont détesté.
1: Bah, c'était surtout les jeunes, en fait. Exactement. Ouais.
2: Comme au lycée.
3: Ça sonne exactement comme ça, les prods et tout.
0: Ouais, c'est parce qu'il voulait de la trap de Metro Boomin classique, celle qu'il a vendue depuis toujours. Cette, je peux limite pas leur en vouloir, mais c'est sûr que c'est chiant de l'entendre.
3: Renseignez-vous.
0: Écoutez ce qui s'est passé un peu avant.
2: Je suis pas sûr qu'il va rester ancré, par exemple, comme projet.
3: Ah non, non, non, c'est un projet.
2: Je pense que c'est plus comme ça, un clin d'œil.
1: C'est plus un projet pour les OG.
3: Entre parenthèses, un projet, et après, il va repartir sur autre chose pour, je pense, recommencer à évoluer.
0: Après, c'est lourd, il s'est écouté, il l'a fait, tu vois.
3: Ça fait plaisir. Et en plus, après, il y a Jermaine Dupri qui a sorti un projet dans le même style.
1: Ouais.
3: Il y a qui d'autre ? Il y a eu d'autres projets, en fait. Là, c'est un peu un délire où tu vois les mecs qui sont faits.
0: Mais tu vois, là, on parle de 2025 et je pense à un truc. Est-ce que, vu que le rap, de manière générale, international et tout, il est en train de s'essouffler, entre guillemets, c'est peut-être pas pour ça que les artistes, les rappeurs, les producteurs, ce que tu veux, ils retournent en arrière ou ils profitent de ce creux pour faire des trucs à l'ancienne. Je te parle de ça. Cette année, on a eu un album de clips.
1: Ouais,
0: c'est un truc
1: exactement.
0: De ouf. Il y a Nas qui a sorti un projet, je sais pas.
3: Il a un run avec son label, il a sorti beaucoup de
0: projets. Ouais, tu vois, ils ont sorti des trucs. Il y a beaucoup d'anciens qui sortent des trucs cette année ou des trucs un peu héritage, entre guillemets. Peut-être parce que justement, il se passe pas grand chose en ce moment entre très grands guillemets, tu vois. Mais...
1: Ouais, mais c'est pour ça aussi, par exemple, on a des projets communs, par exemple, Alchemist avec les anciens 2 Chainz. Tu vois, et là, il est en train de préparer un projet avec Erik Abadou.
3: Ouais, ils en parlent depuis un moment, mais
1: exactement.
0: Ouais, ils ont fait un single déjà.
1: Ouais, ils ont déjà sorti un son. Du coup, genre, c'est des sons qui sonnent vraiment OG. Et pour moi, ça me fait plaisir.
3: Ça nous fait plaisir. Est-ce qu'il y aura quelque chose de nouveau l'année prochaine? Je pense que.
1: Si. On en parlera. Pour moi, il y a déjà. On va parler de ça à la fin, mais on va donner nos avis.
3: Donc, du coup, moi, ce projet, je l'ai kiffé de ouf. Par rapport au côté nostalgique, parce qu'il y a des bonnes prestations aussi. Young Drew, il fait plaisir de ouf. Le petit défaut, c'est qu'ils sont grave en forme. On disait qu'ils rappaient comme en 2009. Mais par contre, pour un petit défaut, il y a 24 morceaux, c'est un peu trop long.
1: C'est très très long.
3: C'est un peu trop long. Ça fait plaisir, comme à l'époque.
0: C'est l'héritage jusqu'au bout.
3: C'est ça.
1: Ouais, ouais, là, ils
3: limite,
1: ont poussé le truc
3: trop long.
1: Très long.
2: C'est indigeste.
1: Ouais.
0: Ouais, mais héritage jusqu'au bout.
3: Bah, limite, tu me dis, est-ce que tu te rappelles du 21e morceau?
1: Les
3: premiers, ils m'ont mis une patate, mais je suis pas allé peut-être jusqu'au bout.
1: On est formaté à écouter des projets.
0: À l'époque,
1: c'est
0: comme ça, de ouf, hein, surtout sur cette era-là, de mixtape.
3: Mais c'est une double mixtape en plus, là. Ouais,
0: bah voilà, on va pas aller en voulant.
3: Et du coup, ben, je laisse ma place du coup à Tony pour nous parler de son projet.
2: Allons-y. Alors, moi, j'ai mis Blasé. Donc avec Blabla, vous vous en doutiez. Hein.
1: Bien sûr.
2: Donc parce que c'est tout simplement celui que j'ai le plus écouté. J'ai pris son disque et en plus on l'a rencontré. Enfin, une belle personne qu'on a invité en septembre 2024. Mais pour un DJ set parce qu'il n'avait pas encore ce projet-là qui a été sorti. Donc voilà, vraiment un projet qui est hyper varié. Enfin, pour moi, après, la musique, ça regarde que nous-mêmes. Mais c'est vraiment un 10 sur 10, un sans faute. C'est rempli plein de références. Donc ça va dans tous les sens. Y a beaucoup d'univers proposés.
1: Les sonorités aussi.
2: Ouais, c'est très différent. Il y a un son qui a... Bon, le son préféré, je dirais que c'est Mirror, qui pour moi est une référence à Dire Straits. Donc je pense. Après, je suis pas sûr. Mais ce morceau me touche beaucoup.
0: Très musical.
2: Ouais, c'est très musical. Et puis après, je pense que je pourrais décrire chaque morceau. Mais
1: tu vas mettre une heure.
2: On va mettre une heure.
3: C'est un podcast solo.
2: Voilà. Il y a I Need It avec Cola Boy, paix à son âme. Il y a Jacques avec Jules. Et en plus, ça fait il a réussi à faire un son avec Jules qui sonne down tempo, trip hop.
3: Il y a un clip de fou aussi.
2: Ouais, enfin.
0: Il y a un clip. Peluche, là.
3: Mais c'est un beau. Hein.
0: Mais ça, c'est un autre son, c'est avec Vali. Okay, voilà, il a deux feats avec Jules.
2: Voilà.
0: Il a
2: et du
0: solo.
2: Coup, j'allais revenir. Et le son avec Vali, quoi. Il arrive à faire rapper Vali sur un son comme ça.
1: Ouais.
2: Ça sonne bien, quoi.
1: Vrai, ouais.
0: Super clip, une fois de plus.
2: Voilà.
0: Des sortes de peluches.
2: Et encore une fois, ouais, c'est vraiment un no-skip. Il n'y a rien à acheter, c'est un album, tu le lances, tu le finis, et c'est comme un film, quoi.
3: Et là, pour le coup, c'est pas un album de rap.
2: Non, c'est...
3: Il y a beaucoup de rap, mais ouais.
0: Y a... Non, il n'y a même y a pas des... tant de rap. Il ouais, y a peut-être deux, trois sons, ouais. Pas plus. Tu vois.
3: Parce que tout le monde le connaît par rapport à ses prods pour des rappeurs.
2: Jules. Voilà, ou alors de son...
3: Son bon, après groupe.
2: Ouais, voilà, c'est un duo qui s'appelle Haute, avec, je vais mal prononcer son prénom, je pense, mais Amajitson, je crois que c'est
3: ouais,
2: ça.
3: Je crois que c'est ça.
2: Et donc là, il y avait déjà une, les prémices de
0: sur
2: ça.
0: Il y a un projet, d'ailleurs.
2: Ouais. Oui, ouais, et, je ne sais plus comment s'appelle le son.
0: Faces.
2: Faces, voilà. Et après, il y a aussi une version Deluxe qui est bla, bla, bla, bla. Donc bla, claque, 4 fois.
0: C'est super comme idée, ça.
2: Voilà.
0: La tête de WAM.
2: Avec la cover noire, enfin le fond noir et pas le fond vert, comme la première. Et il y a des remixes excellents comme It's Fix So Good avec DJ Earl. Donc gros acteur oui. De la scène, Juke, Footwork de Chicago. Donc sur des labels comme Tech Life, Movel Tracks ou encore Bambounou que je vais pas présenter. Et voilà, et je voulais aussi partager des projets qui m'ont...
0: Il a fait une reprise de Je ne t'aime plus aussi. Je sais plus c'est qui le chanteur, tu sais.
3: Manu Chao,
0: t'as interviewé. Il a fait une reprise, enfin même pas une reprise, une cover.
2: Okay.
1: Sur le projet.
0: Et si je peux rebondir sur un truc...
2: Sur le Deluxe.
0: Sur le Deluxe.
2: Oui, voilà, parce que le Deluxe, je l'ai pas très... Enfin, je l'ai pas beaucoup écouté.
0: Un truc mortel qu'il a fait pour la release party de son projet. Ah, oui. En gros, ouais. Il a fait à Paname, ils ont loué...
2: À Yaku, là
0: dans un...
2: Non,
0: dans un garage, tu vois, ils ont loué, ils ont ramené une voiture, une espèce de minivan, je sais pas quoi, tuning à mort, système son dans le coffre,
1: les
0: en mode tuning
1: aussi.
0: De zinzin lumière.
2: J'ai vu passer
0: ça. Et je crois que c'était... Tu t'inscrivais gratuitement, tu vois.
1: C'est ça.
0: Parking, ouais. Boum, le mec il ouvre le coffre, système son, il met son release party, c'est tout.
1: Garage.
0: Non, enfin, c'est tout, c'est incroyable, tu vois. Et j'ai vu des photos, j'ai des potes qui étaient, ils m'ont dit c'était une patate.
1: En plus,
0: alors que tu sais, le son, enfin, ça, les sonorités de son projet là, c'est pas du boum boum, je sais pas quoi.
1: Non, mais
0: c'est...
1: ça représente le personnage, tu vois.
0: Ouais,
1: genre, c'est le mec un peu street qui taffe avec des rappeurs.
0: C'est
1: et
0: ça, c'est ça.
1: Genre, qui kiffe aussi la musique.
0: Bête d'idées, bête d'image, ouais. Bête de gars, bête de.
1: Bah, trop fort, trop fort.
2: Je pense qu'on a fini de parler de ce projet que je recommande encore une fois vivement. Et je vais laisser la parole à Eloy.
0: Pour ma part, je vais vous parler d'un projet qui est sorti en octobre dernier qui s'appelle Mauvais Movie de Aketo et Monarch. Aketo, rappeur emblématique du groupe Sniper, originaire du 93. Sniper, pour la faire très courte, ceux qui ne connaissent pas, groupe légendaire. / emblématique des années 2000, bien 2000.
3: 2003. À peu près. Non, mais ils ont commencé un peu avant.
0: Ouais, bien sûr. Pour
3: cette époque-là. Ouais.
0: Graver dans la roche, tout ça. Hein, bref, classique de rap français et tout. Même si je sais qu'il se détache, il veut pas mal se détacher de ça. Aketo, du moins. Bref. Et en gros, Aketo en solo, membre de ce groupe-là, Sniper, classique, légendaire et tout. Depuis, il fait son petit trou en sortant pas mal de projets depuis quelques années, dont celui que je vais vous parler, qui s'appelle Mauvais Movie. Mauvais Movie, c'est une petite mixtape de 12 titres qui est un grand hommage au son du rap South des États-Unis.
3: Comme Métro.
0: Après, un peu plus large que Métro, parce que Métro, c'est très Atlanta. Là, on est sur du
3: Memphis,
0: Houston, etc. Avec, parce que lui, c'est un gros kiffeur de cette musique-là et de la culture de manière générale. De manière générale, mais pas mal de ce coin-là. Et il a réussi à bien synthétiser ça avec les instrus du projet qui sont entièrement produits par Monarch, une fois de plus. Avec un son très... ça va un peu dans tous les sens. Il y a un son Houston, il y a un son Memphis, un son ATL, etc. Et il a plutôt bien fait ça. J'ai bien kiffé. Il y a des featuring aussi sur le projet. Je vais commencer par les Français, parce qu'il y a des petites surprises quand même. Il y a Bob Marley, rappeur du 9-4, classique, qu'on a déjà invité. Qu'on écoute beaucoup. Il y a Sido, c'est une rappeuse de banlieue parisienne aussi, je crois, je ne sais plus exactement. Il y a Taomé aussi, 127M. Et il y a surtout deux gros rappeurs américains qu'il a invités sur le projet. Il y a Twayda Truth, légende de Houston, on ne va pas se mentir.
2: Oh oui.
0: Et surtout, une autre légende, mais du côté de Memphis aussi, Project Pat, du groupe de la 36 Mafia. Ça veut dire qu'il a réussi à avoir deux feats.
1: Ouais.
0: Enfin, il n'y a pas que, là, je mets les Américains en premier, voilà. Mais il a quand même fait deux feats avec ces deux Américains.
1: Ouais.
0: Il s'est fait plaisir de ouf, je pense, en le faisant, tu vois. Et les sons, ils sont mortels, ça rend trop bien. J'ai bien, bien kiffé. Le feat avec Bob Marley, aussi incroyable, avec un sample, limite une cover d'un son de Master P. On en a déjà parlé dans le podcast il y a quelques épisodes. Bought it. Il rappe dessus, il mange ça. Bob Marley, qui est aussi pas mal friand de ses séchises.
1: Oh oui.
0: Exactement. Et non, c'est cool parce qu'en plus, au-delà de l'héritage de la musique, les prods qu'ils ont pu faire et tout, ils rajoutent des gros tags, des Trapaholics et tout. Ça sonne vraiment comme une mixtape, un peu ce que, comme le projet de Metro, comme disait Yanis. C'est vraiment un hommage à ce truc-là. Le rap des années 2010, même avant 2010 pour quelques sons et tout, mais...
1: Et tu peux nous parler de la cover du projet?
0: Ouais, bien sûr. Bah, je vais en parler à la fin et tout. Parce que,
3: le bonus.
0: Mais non, c'est cool. Et par rapport au sujet de ce qu'il parle et tout, c'est un projet de rap à mort. Là où parfois ça se perd un peu dans le paysage actuel et tout. Gros projet de rap qui parle beaucoup de rap aussi. Ouais. C'est ça qui est cool. Il a tendance à pas mal name drop des rappeurs. Il y a même un son où il utilise des... Il fait son son et dans ses phrases, il utilise des titres de rap français.
1: Tu vois
0: ce que je veux dire. Ça, j'ai bien, bien kiffé. Tu vois, du Oxmo, des références NTM à l'époque, des trucs un peu plus modernes. À un moment, il a un refrain. Il parle de Luigi avec son label Foufoune Palace et Tristesse Business et tout. Il a une top line un peu avec ça. Du coup, il parle beaucoup de rap. Ça rappe à fond, ça fait plaisir.
1: C'est un projet pour les rappeurs, entre guillemets.
0: Ouais, je pense pas que c'est que ça, mais dans l'idée, tu vois. Je sais qu'il y a eu un beau... Enfin, quand il a annoncé ce projet-là, avec le casting notamment, les gens, ils ont pété... Les kiffeurs de ça, ils ont pété leur crâne. Moi, le premier.
3: Mais c'est les kiffeurs de ça qui kiffent, c'est pas les... Je pense que les fans de Sniper risquent d'être choqués.
0: Non, bien sûr, bien sûr.
3: Parce même il y a un son où il dit qu'il était nul, lui, à l'époque de
0: Sniper. Ouais, c'est ça. Parce que dans le son, au-delà de parler de rap, il parle pas mal de ride aussi, parce que j'ai l'impression qu'il est encore pas mal là-dedans, de la nostalgie, des trucs comme ça. Et une fois de plus, comme disait Yanis, il y a pas mal de moments où il parle de Sniper. Pas en critiquant l'époque et tout, pas du tout, tu vois, mais plus dans le délire de... À un moment, il parle, il est comme dans un taxi, tu vois, et le chauffeur du taxi crame que c'est Aketo de Sniper, tu vois. Du coup, il est sous écouteurs, il veut rentrer un peu rapta truc. Je veux juste rentrer chez moi. Il préchote la pensée ou la parole du taxi qui veut dire Sniper, putain, c'était bien, le rap, est-ce que c'était pas mieux avant?
3: C'était un peu le gars le plus discret du groupe Sniper.
1: Il est toujours discret, ce mec.
3: À fond, ouais, bah,
0: Blacko prenait de la place, tu vois. Et même, il se disait, ouais, j'étais le plus nul à l'époque, j'étais nul à chier dans Sniper et tout, tu vois. Et là, j'ai l'impression que dans ce projet-là, même les projets d'avant, parce qu'il s'était quand même branché avec des plus jeunes et tout, mais bon, ça n'a pas vraiment d'importance, c'est que c'est peut-être le moment de sa carrière où il prend peut-être le plus de plaisir à rapper ou à proposer son truc, du moins se faire plaisir, tu vois.
3: À fond.
0: Et mais ça s'entend, et je kiffe, tu vois.
1: Genre, je le suis sur les réseaux et je voyais qu'il était heureux dans sa vie. Je le voyais à Genève, en Suisse.
3: Il tourne beaucoup avec Sniper. Ouais. J'ai vu qu'il était, je sais pas où.
1: Je pense que c'est la période
3: de
0: Nouméa, il était même en Thaïlande et tout. Parce que tu vois, il critique pas Sniper, pas du tout, mais c'est juste que c'est une époque.
1: Il parle de toi.
0: Le truc qui le fait un peu plus chier, j'imagine, c'est genre que les gens lui parlent que de ça et que c'est uniquement Aketo, uniquement le mec de Sniper et pas Aketo, tu vois.
3: Ça a 20 ans maintenant, je crois.
0: Ouais, ça fait quand même un moment. Ouais. Et surtout les délires des régulars qui lui tiennent la beuge en mode, ouais, putain, Sniper, c'était de la frappe.
3: Bah, le dernier album, c'était en 2005.
0: Ah bah ouais.
3: Puis 20 ans.
0: T'imagines. Non, mais une fois de plus, le très très gros... mixtape qui j'ai l'impression a été pas boudé du grand public, c'est pas le propos, mais je sais que j'en parle parce qu'il en a parlé, c'est que il trouvait que les médias faisaient pas assez le taf, alors que surtout les médias rap, alors que en 2025 c'est peut-être un des projets les plus rap, on va
1: après
0: pas se mentir,
1: il y a un gros problème avec les médias rap en ce moment. C'est plus des médias pour les labels.
0: Ouais, en mode.
1: Quand
0: on te paye le truc, t'as ta publication et tout.
1: Ouais. Alors qu'à l'époque, c'était pas ça. C'était plus.
0: Du relais naturel.
1: Et ouais, ça se faisait naturellement. Mais là, si t'as pas signé, je sais pas où, Personne va parler de son projet, tout ça.
0: C'est dommage parce qu'en plus il avait fait le single qu'il a fait pour le projet où il a poussé un peu, c'est le feat avec Taomei qui s'appelle SMS.
1: Ouais.
0: Le son il est mortel, c'est, ils sont un peu dirty
3: un peu
0: south, c'est tout.
3: Ça ressemble à Young Jock, je crois.
0: Ouais, c'est ça. Ça rappelle les Lil Jon et tout, genre très club truc. Ils ont plié ça, c'est mortel, j'ai bien kiffé. Le projet, il a fait du merch aussi, il a sorti en cassette, il est pour justement un peu le
1: pousser.
0: Côté héritage. C'est pas de la nostalgie comme Métro, mais c'est quand même un son héritage.
3: Souvenir.
0: Il a joué le jeu, il a poussé le délire, il a sorti en cassette et pas en CD ou en vinyle ou quoi. Et en plus, il a fait des t-shirts et tout, et j'ai eu la chance de mon côté de pouvoir participer à ça en faisant un dessin du design du t-shirt, quoi, avec un alter ego de ma part où je dessine un peu, j'en dis pas plus. Mais checker sur son Instagram, checker ça, c'est encore disponible sur son site à l'heure où je parle et peut-être à l'heure où ce sera diffusé sur aketo.fr. Et voilà quoi, merci à lui pour la confiance, merci à lui pour le projet, soit à toute son équipe et tout. Et
2: je dis pas qu'il a fait de la thune hein, pour qu'il parle de ce projet.
0: J'ai reçu tellement d'argent.
3: Sponsorisé.
0: Voilà, on le mentionnera pas. Non, non, mais en vrai, sans déconner et tout, moi je sais que c'est un truc qui m'a. Enfin, c'est un son qui me parle, qui m'a toujours parlé. Aketo, c'est un mec également. Et là, le fait que lui, il fasse ça, c'est presque. C'est comme si moi je l'avais fait. C'est une victoire pour tout le monde, tu vois ce que je veux dire? Après, c'est pas un truc de fou malade, mais Aketo. Qui fait un projet sur ces sonorités-là, j'adore. Il a la chance de pouvoir ramener des gros feats américains ou pas. Il se fait kiffer, les sons ils sont mortels. Il a fait du clip, du merch, des conneries et tout. C'est trop cool, tu vois. Ouais. Moi j'ai bien retenu ça.
1: Mais sur le projet, il n'y a pas des samples. Il n'a pas eu des problèmes avec.
0: À la sortie, je crois que. Je sais pas exactement ce qui s'est passé, tu vois.
2: C'est vrai qu'il a sauté. Hein.
0: C'est DistroKid et tout.
3: Il faut pas snitch les samples. Faut jamais.
0: Ouais. En gros, c'est
1: sorti sur Spotify avec.
0: Je crois que
1: leur achat.
0: Ça galérait un peu sur Apple Music, sur Spotify en même temps.
1: Ah, j'ai cru que c'était plus des samples.
0: C'était un peu la première journée. Après, j'en sais pas. Je sais pas exactement, tu vois. C'est un peu la. Deux, trois premiers jours, mais là tout est disponible sur toutes les plateformes. Et voilà, il est streamé ça, hein. Il s'est tué, ils ont fait ça bien. Je parle beaucoup d'Aketo depuis tout à l'heure et tout, mais Monarch qui a entièrement produit le projet, il s'est gavé parce que, genre, ça sonne vraiment comme je pense Aketo voulait ou comme Monarch voulait faire ce son du fameux South. Voilà. Allez, écoutez ça, c'est vraiment chaud.
1: Et merci.
2: Et on se refait un petit tour de table, peut-être. Est-ce qu'il y a d'autres projets qui vous ont parlé cette année ?
1: Il y a c'est sorti récemment. C'est le projet de Mavy. C'est pas Shadowbox, c'est The Pilot.
2: Ok.
1: Et sur le c'est un rappeur que je kiffe de ouf, que j'ai failli voir à Paris début de l'année 2025, mais j'ai pas pu y aller. Et c'est mon gars Joseph qui a pu assister au concert. Il m'a dit que c'était le meilleur concert de sa vie. Et je suis dégoûté d'avoir raté ça. Et il a sorti un projet qui s'appelle The Pilot. Et sur le projet, il y a Mike. Il faut que j'arrête de parler de Mike. Kenny Mason.
2: Mais d'ailleurs, il y a des meilleurs projets aussi. 2025, on ne peut pas parler de tout.
3: Il y a des meilleurs concerts aussi.
1: Exactement, sur Lyon. Et il y a Kenny Mason sur un son qui s'appelle Typewriter. Et le son que je conseille à tout le monde d'écouter, c'est Land Grab avec Earl Sweet T-shirt.
2: Ok, ça m'aurait étonné.
1: Ouais, je reste sur les mêmes.
3: Les mots-clés sont dit, c'est bon.
1: Exactement, là, je peux rentrer chez moi.
2: Oui, parce qu'à savoir, je pense que Earl Sweatshirt est le rappeur préféré de. Si je peux me permettre.
1: C'est vrai. C'est vite, ça c'était pas, mais cette année, il m'a fait plaisir. Et Yanis.
0: C'est un cousin ange.
1: Exactement. L'Afrique.
0: BLM.
3: Alors, moi, je vais parler aussi d'un projet. Que Tony va peut-être dire, donc je vais peut-être te devancer.
2: Ouais, dis-moi.
3: C'est du coup Jonino.
2: Ok,
3: le dernier qui a sorti un projet avec le Surf Gang.
1: Ah,
0: Surf Gang.
3: Je vais pas trop détailler dessus, mais c'est.
2: Il t'a touché Tu vois, tu l'as.
3: J'ai kiffé, c'est
0: Un bon 9 titres condensés.
3: Ouais, voilà.
1: Je pourrais donner mon avis après.
2: Ouais, si tu veux.
3: Ouais, bah tu peux maintenant.
2: En plus, il y a une espèce de suite logique pour moi. Hein. Même si c'est une espèce de...
1: Je laisse Yanis parler
3: du projet.
1: Moi,
3: j'allais être super court sur ce sujet, j'allais en parler d'un autre. Donc, ouais. Si tu veux me dire un truc sur
1: c'est un projet que j'ai pas. J'ai
2: ouais, t'as pas accroché.
1: J'ai c'est pas, non. Ouais, exactement. Ouais. Ouais, c'est comme on disait au début du podcast par rapport au projet de Jeune Morty, c'est soit tu kiffes, soit tu kiffes pas. Ce projet-là, j'ai pas du tout kiffé ouais. Alors que j'adore Juninho.
2: Mais... Ah ouais, non, mais.
0: Rappeur anglais.
1: Exactement.
3: Ah, rappeur de Londres. Et ouais. Du coup, j'avais un autre projet aussi, en parlant rapide, c'est un projet un peu footwork, hip-hop. C'est un artiste qui s'appelle Pax, je l'ai trouvé sur Bandcamp, je sais même pas d'où il vient, je sais même pas qui c'est. Je crois que c'est un producteur, c'est pas Pax Slim, c'est
1: ouais.
3: Pax. Pax. Le nom du projet m'a fait rire en plus, parce que c'est Get Rich or Die or Try Dying.
0: Incroyable.
3: À la merde de 50, qui est Get Rich or Die Trying. C'est beaucoup de samples de R&B accélérés à 160, bon, qui bombardent. Et avec des samples de un peu de rap et de R&B, j'ai kiffé de ouf.
1: Ok.
2: Bah moi ça va être ça, c'est long mais je vais faire court. Il y a Acopia qui est un groupe de Melbourne qui passait au Sonic cette année avec Blush Response. Il y a Baby Osama, rappeuse yes. de New York. J'ai beaucoup pensé son c'est projet. Chaud, Enjoy the Ride. Ok Lou, je vais pas en parler, voilà, ça concept. Sert à rien. Ouais. Mais voilà, elle a choqué tout le monde cette année. Camille Keller.
1: Si on peut revenir sur oui. Ok Lou, elle a été élue dans
2: le
1: Fader. Ouais, dans le magazine The Fader
0: ah ouais
1: avec Ayana. Avec Théodora. Exactement, ouais. C'est les deux françaises dans
2: ouais,
1: le.
2: Ouais. Ouais, lumière cette année. Il y a Camille Keller avec Like of Jilip qui est basée à Bruxelles. Il y a beaucoup d'influences dans le projet, je vous conseille. Il y a du rap, des sonorités de maintenant, très électronique. Enfin, il y a plein de choses. Le dernier projet de Zulu, Chino Amobi, avec deux productions de Brodinski.
1: Ok.
2: Et tout récemment, comme disait Yanis, le Juninho et le 103x Point Never de chez Warp. Bref, donc deux gros coups de cœur assez récents. J'ai pas tout énuméré, sinon on y passe
1: long.
2: Mais il y a eu beaucoup de projets Cali cette année.
0: Une belle année finalement. Mm. Non, moi je vais rester en mode rap français. Les projets qui m'ont bien fait kiffer cette année, il y a Infinite qui a fait un petit run quand même avec. Il est sorti quoi ? C'est Monsieur Lefer
1: ouais.
0: Et Above the Dream. Il est sorti deux titres aussi entre les deux, je ne sais plus comment il s'appelle. Mais très très cool parce que l'année passée, il avait sorti un album déjà. Et cette année, il s'est dit vas-y, j'enchaîne. Et franchement, quali de fou, j'ai bien aimé. Il y a son collègue aussi, Veuze, qui a sorti un album très cool qui s'appelle Hotel Plaza. Un peu dans la même veine que Infinite, rappeur du 06, tout ça.
1: C'était son mais année à Veuze.
0: Ouais, à fond. Ouais, ouais ça Infinite fait plaisir. Aussi, ouais. Les deux sont motivés. Il y a Veuze sur le projet d'Infinite, Infinite sur le projet de Veuze, truc et tout. On a eu beaucoup de soleil de et
1: aussi.
0: Beaucoup de rappeurs qui font ouais. du soleil, tu vois ce que je veux dire ?
1: Le Sud.
0: Le Sud à fond. C'est cool. Il y a Untrill aussi ouais. qui a sorti un projet cette année, qui a vraiment pas longtemps, là, sur la fin de l'année. Très cool. Ça l'a déjà beaucoup écouté. Mention spéciale au dernier son, le Fleuriste, si ouais. je raconte pas de bêtises. C'est cool. J'en ai encore plein, mais je vais essayer d'être court. Je vais surtout aussi retenir Jonelsi, qui,
2: oh oui. évidemment.
0: En vrai de vrai, on est en 2025, il a enfin sorti son premier album.
1: Qu'on attendait depuis.
0: On se rend pas compte, mais il a sorti un album. C'était pas gagné d'avance.
3: Il est en concert à la Gaîté Lyrique le 7 février 2026.
1: Ouais.
0: Allez le voir en concert, on a eu la chance de l'inviter déjà, c'était mortel, bête de soirée, merci à tous ceux qui sont venus, c'était cool. Ah. Et voilà, je pense que 2025, on a tendance un peu à râler de nos côtés, il se passe pas grand chose, c'est un peu plat, oui. si, ça, truc et tout, mais on se rend bien compte qu'en discutant, il y a quand même eu de belles choses,
1: oh oui.
0: et que c'est jamais mort. S'il y a un style qui s'essouffle un peu, il y en a un autre... ou un sous-genre du style en question qui prend ses marques, qui fait son truc, beaucoup de rappeurs
1: vive le rap.
0: Ou des artistes de manière générale qui font leur truc et c'est cool. Et là, on finit sur le propos de 2025 et je pense qu'on va vous donner des artistes à suivre pour 2026. Je pense qu'on peut se la jouer avec un chacun, pas ouais. plus, histoire de pas non plus... Trop abusé, disons notre coup de cœur, la personne à suivre. Et pour mon cas, moi, c'est un rappeur de Saint-Martin qui s'appelle Tibab, très très chaud. Les Antilles, tout ça, c'est les Antilles, si je raconte pas de conneries. Saint-Martin. Du rap de crapule des Antilles. Allez streamer ça, j'en dirai pas plus, soyez curieux. Mais je pense que cette année, enfin l'année prochaine, pardon, ou du moins cette année, quand l'épisode sortira, ce sera cool. Il y aura plein de choses qui vont sortir.
1: Ouais. Et de ma part, l'artiste à suivre en 2026, c'est une meuf, elle s'appelle Laid by Her. Elle vient d'Australie, mais elle habite à Londres depuis quelques années. Et elle a sorti un son qui s'appelle Remember, Remember. Et je vous conseille de l'écouter. Et elle a été co-signed par Skepta, Central-C. Elle a aussi fait le freestyle Victory Lap récemment, il y a une semaine. Et pour moi, c'est la prochaine qui va péter.
0: Ça va péter.
1: Exactement.
3: Moi, je vais vous parler d'un artiste qui nous a fait chier sur Instagram depuis 2 mois.
0: C'est
3: moi.
0: Ça encore.
3: C'est Makala qui a fait une fausse disparition.
0: Mais
3: ça y est, ouais, ça y est, c'est bon.
1: Je me suis désabonné pendant un petit moment.
3: Il a fait tout un jeu de d'enquête ou de disparition, etc. Une personne qui le recherchait et tout. Mais là, ça y est, c'est bon. Il a sorti un single, il a annoncé un projet, pré-vente, etc. Moto. Il y a un concert au Zénith. Donc, je trouve que c'est ouf pour.
0: C'est incroyable.
3: En plus, sur un an, donc il a vraiment confiance en lui. Et en plus,
0: il va enclencher une tournée même en France.
3: Je pense aussi, ouais, c'est possible.
1: C'est la suite, logique.
3: Et toujours avec Varnish à la piscine, à la prod. Et voilà.
1: Et l'album va s'appeler Yamoto.
3: Ouais, exactement. Yamoto. Ouais.
0: C'est pas un nouveau rappeur, mais c'est toujours un rappeur à suivre parce que c'est chose qu'il fait.
1: Ouais. Exactement.
2: Et moi, je veux dire, j'en ai parlé brièvement, mais je dirais Chinois Moby, même si ça fait très longtemps qu'il fait de la musique. Là, j'aime bien le virage qu'il prend. Ça prend plein de directions. Enfin, c'est assez poussé. C'est vraiment poussé comme musique. Donc, je conseille beaucoup. Comment ?
3: C'est quoi comme style de musique ?
2: Bah, justement, ça va dans tous les sens. C'est très électronique, mais t'as des trucs très trap rajoutés avec des voix un peu planantes. Enfin, c'est assez intéressant, mais c'est pas facile d'accès, mais c'est cool. Vraiment, écoutez, Chinois Moby.
1: On va streamer.
0: On va streamer, voilà. Les grosses choses qu'on a retenues de cette année, les choses qu'on conseille pour l'année prochaine, Yanis, dis-nous.
3: Max B est libre.
1: Exactement.
0: c'est pas déconnant, mais c'est une info de fou. J'ai l'impression que depuis que je suis au lycée, ce spectre est autour de moi, de nous, et là, il est dehors. Il a fait les meilleures 24 heures, celle-là, je pense.
1: Ouais.
0: C'est fou.
1: Voilà. Il n'est pas rentré chez lui pendant une semaine. C'est une blague.
3: Il n'a pas lâché bonnet, ouais.
0: Non, voilà, merci à vous. Si vous voulez, on peut finir par une petite suggestion random de choses qu'on aime bien. Voilà, je ne sais pas si quelqu'un a quelque chose à dire.
2: Bon, moi, qu'est-ce qui me vient à l'esprit ? Il y a un artiste peintre que j'ai découvert il n'y a pas longtemps. C'est assez perché, mais j'aime bien, que j'ai découvert sur Trax. Donc de Arte, qui s'appelle Sacha Cambier de Montravel, et en fait qui crée des toiles autour de... En fait, ils ont fait un mini-reportage qui m'a interpellé, qui s'appelle Medieval Core, donc les délires avec le médiéval, enfin le Moyen-Âge. Et du coup, il crée des toiles, enfin il détourne des toiles autour de la Renaissance, du médiéval, avec drogue, érotisme, etc. Mais dans des détails. Genre, je sais pas, t'as un paysage, c'est en train de prendre feu, et dans un champ, t'as des gens qui sont en train de baiser, tu vois.
1: Okay,
2: et genre, je sais pas, c'est trop bien fait. C'est dans le... Vraiment à regarder, parce que je peux pas l'expliquer en le décrivant, mais je trouve ça incroyable, les couleurs, le talent de peintre. Enfin, vraiment, à checker. Et c'est un artiste belge.
1: Ok.
2: À toi, Ange.
1: Ouais, et moi je vais vous parler de la ville de Lyon parce qu'on habite ici depuis des années et j'ai envie de parler de quelque chose qui me fait plaisir depuis, on va dire, depuis un an et demi, c'est les pistes des pistes cyclables dans cette ville. Mais je vous conseille, mais on rigole, mais
2: un
1: c'est
2: controversé.
1: Ouais. C'est, je suis un cycliste depuis 2 ans, on va dire, et je vous conseille d'investir dans un vélo parce qu'il faut rider ces pistes cyclables. Bah
0: franchement, SO la ville, parce que juste en ridant, tu vas d'un point à B,
1: exactement.
0: C'est magnifique, et juste te balader tranquille. Écouteurs, c'est pas conseillé, mais...
1: Ouais, mais faites attention sur la route. en rentrant tes soirées.
2: On va parler politique.
1: Non, c'est même pas ça, c'est juste tout ce qui se passe dans cette ville.
0: Non, mais ça fait kiffer.
1: Ça fait kiffer d'ouf. Parce qu'on est dans une belle ville et c'est un truc qu'on ne parle pas assez. Et je voulais en parler. Investissez dans les vélos, s'il vous plaît.
0: La minute verte.
1: Exactement.
3: Moi, je vais vous parler d'un compte Instagram qui s'appelle RVLS Museum. C'est un compte qui fait penser un peu à DVD Couture,
2: okay.
3: Mais en français.
1: Okay.
3: Mais c'est pas vraiment que des freestyles, etc. Mais il y a beaucoup de vidéos en fait, de la banlieue en général.
0: Ok, des archives et tout.
3: Ouais, des archives de l'époque. Là, je clique au hasard, je vois Sarkozy en 2005 qui, qui faisait le.
1: Qui insultait les gens.
3: Qui parlait mal aux gens. Après, tu vois, là, à côté, t'as Tiakola quand il avait 14 ans.
0: C'est
3: des
0: cool,
3: freestyles de Niro, des freestyles de AFA 520. C'est vraiment
0: la
3: banlieue
0: ouais.
3: Dans les années 2000, on va dire.
1: Tu peux répéter le nom, s'il te plaît, du compte Insta.
3: Ouais, alors c'est RVLS Museum.
1: Parfait.
0: Et moi, pour finir, je vais vous parler d'une vidéo que j'ai vue sur YouTube il n'y a pas longtemps qui s'appelle Style Casual, quand la mode s'invite dans les tribunes ultra. C'est sur la chaîne de Captain Kebab. En gros, c'est une vidéo blaze, un peu foireux, mais franchement, c'est quali, allez regarder ce qu'il fait. Sa chaîne, c'est surtout sur le football, les ultras, les tribunes et tout.
1: Les racistes.
0: Et cette vidéo, non, cette vidéo, elle est cool, c'est un sujet un peu classique et tout, mais ça parle beaucoup de la mode dans les tribunes, les ultras, comment dans les années 70, c'est né en Angleterre, pourquoi des marques, enfin, pourquoi les supporters sont habillés comme ça, pourquoi ce truc a été repris, alors que de base, c'est en Angleterre, ça s'est repris en Italie, les Italiens l'ont fait à leur sauce, les Français, pareil, les Allemands, etc., etc. Vu qu'il y a les matchs de foot, il y a des déplacements dans les villes, un Allemand va en Italie, un Anglais va en France, etc., etc. Et ce qui est cool, c'est que toute cette mode, de manière générale, elle s'est mélangée et elle est arrivée dans des pays via les déplacements des matchs de football. Et c'est toute une histoire, c'est tout un sujet de la socio, des trucs et tout. Et des marques un peu classiques, type Burberry, Stone Island, CP Company, etc., etc. Mais c'est bête d'intéressant pour les kiffeurs de foot, de sap. Moi, j'aime bien les deux et j'aime bien le style casual aussi. Et en gros, ça retrace toute l'histoire du truc. Voilà.
1: Yes.
0: On finira là-dessus.
1: Oui.
2: Je pense aussi.
1: Et voilà. Merci Rami.
0: Merci Rami.
2: Merci Rami.
0: L'homme de l'ombre.
1: Exactement.
0: Le régisseur.
1: Merci.
0: Non,
1: à
0: merci
1: vous.
0: À tous. À bientôt.
3: Salut.
0: Et merci d'être nous avoir écoutés jusqu'ici. Yes.

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Bonjour à tous et bienvenue dans la discothèque de Superspective. Aujourd'hui, émission spéciale en hommage à François de Roubaix, disparu cette semaine, il y a tout juste 50 ans. Et pour commencer, on écoute une version sifflée de ce requiem qu'il s'est composé pour lui-même, avec ce morceau intitulé «

François Droubet a disparu le 21 novembre 1975, à l'âge de 36 ans, dans un accident de plongée au large des Canaries. L'année suivante, en avril, il recevait à titre posthume un César de la meilleure musique pour le Vieux Fusil. Hommage en différé du cinéma français à l'un de ses plus grands compositeurs, qui était aussi un aventurier, difficile à suivre. 280. Du jazz à l'exploration sonore des fonds marins, de l'amour de Jean-Sébastien Bach au bricolage du home studio, du grand cinéma aux publicités pour les poulets fumés Smoky, la trajectoire musicale de François Droubet est sans doute l'une des plus charismatiques de la 5ème République. Brillante, échevelée, tout en virage instinctif, elle est un peu à l'image de ses célèbres tournées dans Paris au volant d'un buggy, cheveux au vent et clope au bec. Une trajectoire rapide et bien classe, mais qui s'est arrêtée un peu trop nette, laissant derrière elle tout l'abécédaire de la French Touch et un gros sentiment de nostalgie. Retour sur la vie d'un homme, solaire et mélancolique, qu'on a envie d'aimer autant que sa musique.

Comme beaucoup, j'ai découvert la musique de François de Roubaix jeune et sans le savoir. D'abord au détour de la passion de mon père pour Lino Ventura et d'une trentaine de VHS de la collection Atlas au titre sympa. Les Grandes Gueules, Les Aventuriers, Le Rapace, Boulevard du Rhum et bien d'autres. Ensuite avec un tube de Snoop Dogg et Lil Bobo qui s'est trouvé être la bande-son de mon entrée en 6ème. Il y avait là un je ne sais quoi de familier qui m'a rendu tout de suite le rap sympathique et le spleen scolaire supportable. J'ai appris seulement plus tard que ce morceau samplait le thème de Dernier domicile connu, qu'on peut écouter comme une sorte d'autoportrait sonore du compositeur. La prémonition de la mort étant partout dans l'œuvre de François de Roubaix, on entend pour commencer des battements de cœur noyés avec des percussions dans un delay.

Ensuite, une grande aventure se développe, harmonisant des arpèges de cordes inspirés de Bach à une guitare très morriconienne. Tout ce souffle épique s'interrompt brutalement comme par accident, et le thème revient mélancolique au vibraphone, à la flûte, et finit par s'éteindre à l'accordéon, dans une ambiance de deuil national. Un chef-d'œuvre d'inspiration et d'orchestration qui laisse imaginer tout ce qu'il avait encore à dire.

François de Roubaix est une certaine idée de la France, né à Neuilly-sur-Seine d'un père belge et d'une mère italienne le 3 avril 1939. La sage-femme dit qu'il a des mains de musicien. Il grandit heureux dans une famille bourgeoise, aimante et intéressante qui partage son temps entre Paris et la Corse. À Paris, ça se passe rue de Courcelles dans le 17e arrondissement. Trois générations de deux Roubaix partagent un magnifique appartement de 500 mètres carrés avec moulure au plafond, dans lequel François passera l'essentiel de sa vie. On dit souvent qu'il est le premier compositeur français à s'équiper d'un home studio, et c'est pas étonnant, l'appart est très cool. Il y travaille, il y vit, il y fait la fête, et notamment avec son bœuf rituel du samedi. En Corse, ça se passe à Campomoro, petite baie idyllique au sud de Propriano, où Paul de Roubaix achète une bergerie au début des années 50. Il plonge depuis sa jeunesse et initie toute la famille à la chasse sous-marine comme à la contemplation de la nature. François de Roubaix est un enfant puis un ado heureux scolarisé malgré lui au prestigieux lycée Carnot. À l'école, il n'en fout pas une, allant jusqu'à sécher les cours de musique. C'est l'inverse d'un intellectuel. Il confiera ne lire environ qu'un livre par an pour faire plaisir à ses amis. Et plus tard, dans une interview au magazine Elle, il se flatte de n'avoir lu en tout et pour tout qu'une cinquantaine de pages sur la musique. Le reste de son apprentissage s'étant fait à l'oreille, c'est-à-dire avec le jazz. Sa première grande passion, avec la plongée et les filles.

Imaginez avoir 18 ans à Paris à la fin des années 50, avec les Jazz Messengers et Bud Powell dans les bars. Alors François Droubet s'achète un trombone d'occasion et crée un groupe de swing avec des copains de lycée, le New Orleans College, qui fait vite la tournée des bars à Paris et des campings l'été. Il profite bien de ces quelques années de bamboche jusqu'au jour où son père décide de lui mettre le pied à l'étrier. En 1959, Paul de Roubaix décide d'emmener François sur les tournages pour lui apprendre plusieurs métiers du cinéma. C'est rare que les compositeurs de musique de films aient une expérience sur d'autres postes au cinéma, et notamment derrière la caméra. François commence comme preneur de son en Guinée sur La Bauxite, un documentaire sur l'extraction du minerai d'aluminium.

Sa mère, Leontina Indeli, commence comme illustratrice et réalisatrice de dessins animés, avant de se réorienter dans la pub. Elle ne manque ni de talent, ni de contact. On la voit par exemple en photo, encadrée d'Émile Cole, le premier réalisateur de dessins animés, et de Georges Méliès, le premier grand réalisateur de l'histoire du cinéma. Son père, Paul, est réalisateur spécialisé dans le court-métrage et le film documentaire. Il a fondé une société de production qui s'appelle Je vois tout. L'objectif est clair, à la fois tout montrer et tout transformer en objet de cinéma. Pour vous faire une idée, voici quelques titres et sous-titres extraits du catalogue de Je vois tout au début des années 60. Grue de chantier,

commun entre la musique de François et le cinéma de son père. Ils partagent l'un et l'autre un même goût pour la nature et pour les enjeux de société, notamment liés à la modernisation de la production. L'un comme l'autre se passe des préjugés habituels de hiérarchie entre le grand cinéma ou la grande musique et le reste. Ils ont la conviction que tout peut être objet d'art, de musique comme de cinéma. François, par exemple, rejette la distinction entre musique d'application et musique savante, et dans son travail de musique à l'image, il ne va pas faire une différence nette entre écrire une musique pour le dernier Alain Delon et faire une pub pour Camembert. Dans une interview, il déclare que l'un de ses défis de compositeur préféré, c'est de faire d'un camembert quelque chose de fantastique. Illustration avec quelques publicités, dont ma préférée pour les poulets fumés Smokey.

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proche des surréalistes, Paul de Roubaix revendique le court-métrage documentaire comme une forme artistique de plein droit et comme un lieu d'exploration formelle. C'est à ses côtés que François apprend ce sens de la liberté, à l'image comme au son. Il apprécie sa première expérience avec Je vois tout et travaille sur d'autres projets comme ingénieur du son, conseiller musical ou caméra en main. Paul veut encourager ça et demande à un jeune réalisateur de sa société de production de lui confier la musique d'un film documentaire. Ce sera Robert Enrico, le début d'un long compagnonnage qui commence en 1960 avec Les Trois Amis, un film de propagande sur les tracteurs, suivi par L'Or de la Durance, un film sur les semences de luzerne, et bientôt mon préféré, Tometo Poea. On dirait une destination paradisiaque en Polynésie, mais non, c'est le nom scientifique de la chenille processionnaire du pin et le titre d'un documentaire qui décrit le cycle biologique et l'incroyable instinct de survie de ce petit animal très social. François de Roubaix enregistre donc sa première musique de film, en trois jours à la maison avec des copains, le tout dans l'objectif d'humaniser les chenilles processionnaires du pin, et ça donne ça.

De 1960 à 1965, François Droubet fait ses classes de compositeur chez Je vois tout, la société de son père, et notamment avec Robert Henrico qui devient un ami. La plupart du temps, les compositeurs achèvent leur formation en classe de contrepoint avec un maître, mais pour François, ça va se passer dans un documentaire de Robert Henrico, justement intitulé « Contrepoint ». Un film sur la richesse et la fragilité des terroirs de France à l'heure de l'agro-industrie et de la compétition internationale, primé Épidor au Festival du film agricole de Berlin en 64. Rien à voir avec Bach à première vue, sauf qu'il s'agit d'un exercice de style fugué. Remarquez, c'était déjà le cas pour Tometo Poea. Alors on écoute le thème du Windpipe dans Contrepoint, et juste après, je vous dis un mot de Jean-Sébastien Bach, parce qu'il faut bien y venir à un moment.

Jean-Sébastien Bach est le seul compositeur qui semble intéresser François de Roubaix. Il y revient tout le temps et le pirate dans tous les sens. Il en retient surtout l'art du contrepoint, une forme d'écriture musicale née avec la polyphonie qui consiste en la superposition organisée de lignes mélodiques et qui trouve chez Bach, et notamment dans la fugue, une sorte de point d'aboutissement. L'avantage du contrepoint par rapport à d'autres systèmes d'harmonisation, du type accord à la main gauche, mélodie à la main droite, c'est que ça vous attrape le cerveau et que ça ne lâche plus. La musique se développe comme un mouvement perpétuel, avec des effets dynamiques hyper efficaces. Il y a une énergie cinétique, cinématique, bref, exactement ce que cherche François de Roubaix. On trouve un exemple de contrepoint parfait dans Indicatif Télézaïr, un générique que compose François pour la télévision congolaise au début des années 70.

Après cette fin d'études, Françoise Roubaix lance sa courte carrière de compositeur pour le grand cinéma. Elle prend la forme d'une parenthèse de 10 ans entre deux films de Robert Enrico, Les Grandes Gueules en 1965 et Le Vieux Fusil en 1975. Le son de Roubaix, qui va se déployer dans plus de 100 films, est bien présent dès Les Grandes Gueules, une histoire de bûcherons et de voyous dans les Vosges qui sonne comme un western. Je vais vous lire une critique publiée dans les Nouvelles Littéraires qui m'a intéressé d'abord parce qu'elle est méchante, comme tout ce qu'écrivent les critiques, mais aussi parce que tout ce qui est dit ici du cinéma de Robert Enrico peut se dire de la musique de François de Roubaix. Elle est une aventure. En toute simplicité, Robert Enrico vient d'introduire le western dans le cinéma français. Son regard métamorphose les Vosges en Sierra, les bûcherons en trappeurs, les bistrots en saloon et Bourville en grand acteur. Et ce sont toujours les Vosges, les bûcherons, les bistrots et Bourville. Avec sa naïveté épique, son insolente santé, sa beauté virile, sa propreté et sa noblesse, ce film ouvre à deux battants la porte par laquelle s'engouffre le vent de l'aventure, qui déferle en tornade sur nos écrans, qui balaye les cloportes, culbute les taxis pour Tobrouk, décoiffe les marquises des anges, achève les héros fatigués. Comme Robert Enrico, on peut dire que François de Roubaix fait entrer le western dans la musique française. On a souvent dit que c'était le plus morriconien de nos compositeurs, et c'est vrai, au moins pour deux raisons. D'abord, leurs musiques font déferler sur nous ce vent de l'aventure dont parle le critique, qui transforme tout ce qu'il touche en scène de cinéma, bien euphorisante. Même si on l'écoute dans un contexte prosaïque, comme le métro, ou tranquille à la maison, Vincent Delerme raconte que quand il écoute du François de Roubaix dans son salon, il se sent devenir le personnage principal d'un film. Et c'est exactement ça. On se sent d'un coup acteur de quelque chose. On se sent bizarrement plus charismatique, plus intéressant, plus vivant. En fait, c'est pas de la musique de film. C'est une musique qui nous fait entrer dans un film ou qui nous permet de nous faire des films. Ensuite, leur musique relève de l'aventure aussi sur la forme. Comme les héros de cinéma qui doivent se sortir d'embarras armés d'un simple cure-dent, Morricone et de Roubaix ont en commun cette esthétique de la trouvaille, du bricolage, qui leur permet d'atteindre des sommets de lyrisme ou d'expressivité musicale avec des bouts de ferraille et des timbres improbables. Exemple, avec le thème de Lascoumoun, un polar marseillais de José Giovanni, pour lequel François de Roubaix signe sa première musique bricolée intégralement en home studio. Tout est produit sur un enregistreur 8 pistes, avec un synthétiseur, une batterie, une contrebasse, un harmonium, un orgue de barbarie, des limes et des ressorts. La pratique du re-recording lui permet de composer avec les oreilles, c'est parfait pour un autodidacte. Ça lui permet aussi de refaire à l'infini et aussi de s'émanciper de la contrainte d'écrire des parties d'orchestre et de diriger des musiciens. Et on l'entend, ce que ça permet, c'est d'avoir une signature sonore hyper forte, liée au choix du timbre, ses limes et ses ressorts, avant l'arrivée du moindre thème, et quel thème, une mélodie d'une simplicité et d'une efficacité incroyable.

Et pour vous parler de la science tout empirique du timbre chez François de Roubaix, j'enchaîne avec deux autres extraits. Le premier, c'est Boulevard du Rhum, en 71, un film de Robert Enrico, encore, où Lino Ventura joue un marin solide qui trafique du rhum en contrebande avec Brigitte Bardot. Imaginez, François de Roubaix, chef d'orchestre au grand auditorium des studios Pathé Marconi, dirigeant une trentaine de musiciens en costume avec dans sa main gauche un chrono et dans sa main droite une Marlboro. Ce qui m'intéresse ici, c'est que la scène relève un peu de l'épopée et du bricolage. En post-production, François de Roubaix revient à son instrument de prédilection et de départ, le trombone, pour bricoler un effet de corne de brune assez inoubliable. Et le morceau est tellement efficace sur l'imaginaire que j'ai endormi pendant quelques mois mon fils de 4 ans avec cette musique pour qu'il rêve bien d'aventure.

Deuxième extrait pour illustrer l'importance des timbres dans la musique de François de Roubaix, avec évidemment Les Lèvres Rouges, qui est une sorte de thriller semi-érotique de 1971 du réalisateur belge Harry Kummel. L'histoire est tellement marrante que je résiste pas à vous la raconter. Un jour, les producteurs de Harry Kummel lui demandent, je cite, une histoire commerciale avec du sexe et du sang. Et en sortant de ce rendez-vous, il tombe sur un numéro d'Historia dans un kiosque consacré à la comtesse Elisabeth Báthory, qui a vécu au XVIe siècle en Transylvanie et qui faisait égorger des jeunes femmes vierges pour se baigner dans leur sang et entretenir sa peau. Scénario incroyable, mais comme Harry Kummel n'a pas de sous, il va transposer l'histoire en 1970 avec une comtesse immortelle et il va confier le rôle à Delphine Seyrig, qui avait déjà des dents de vampire, donc parfait. Harry Kummel pense pour son film à une musique symphonique grandiloquente et demande quelque chose de hongrois, avec du cymbalum. C'est un instrument à cordes frappées du type grosse sitar. François de Roubaix va proposer quelque chose de beaucoup plus dépouillé, malgré une orchestration très riche. Le cymbalum va marquer le thème et l'orchestration va reposer sur un équilibre incroyable entre les soufflets de cuivre et les cordes glacées, plus un ostinato de harpe et de timbales. L'atmosphère va traduire la nudité des paysages, des corps, la froideur de l'hiver, les morsures des vampires. Et la scène qu'on va écouter est particulièrement marquante. Delphine Seyrig domine les dunes d'Ostende, filmées de dos. Elle ouvre ses ailes de chauve-souris à la tombée de la nuit, alors qu'un zoom arrière fait découvrir un paysage désert angoissant. La musique complète le frisson et admirer le cymbalum.

Alors, dans le morceau qu'on vient d'écouter, qui est extrait des Lèvres Rouges, il y a quelque chose d'intéressant sur le rapport de François de Roubaix à la pop. Et ça concerne notamment la partie de batterie. François de Roubaix a été influencé par ce qu'on peut appeler la pop d'arrangeur dans les années 60-70. Je pense à Michel Colombier, Jean-Claude Vanier. D'ailleurs, il y a une photo de son studio rue de Courcelles où on voit traîner sur un canapé un exemplaire de Melody Nelson, qui est un album rempli de ces espèces de beat funk ralenti sensuel qu'on vient d'entendre dans Les Lèvres Rouges. Et parce que François de Roubaix a intégré ça à son propre univers sonore, et notamment l'univers home studio avec des boîtes à rythme, des synthétiseurs, de l'expérimentation électronique, il a eu une énorme influence sur l'évolution de la pop électronique française, et notamment sur tout ce qu'on appellera après la French Touch. D'ailleurs, si on pense aux principaux acteurs de cette scène-là, je pense à des musiciens comme Sébastien Tellier, Pedro Winter, Nicolas Gaudin, Bob Sinclair, c'est frappant de voir à quel point, au-delà de l'influence que François de Roubaix a eue sur leur musique, ils cherchent à lui ressembler physiquement. Enfin, c'est un peu le bal des sosies. Et il y a un morceau qui est très caractéristique du lien que François de Roubaix a réussi à faire entre la pop française des années 60 et celle des années 2000. C'est un morceau qui s'appelle La fête des dieux avions, qui est inspiré de Melody Nelson, notamment du dernier morceau, Cargo Cult. C'est un des rares morceaux dans les archives de François de Roubaix qui ne soit pas un morceau d'application, c'est-à-dire une pub ou un film. C'est une sorte d'étude, en fait, qui a une partie centrale pleine de nappes de synthé et dont on entend bien à quel point ça a pu influencer des groupes comme R, par exemple.

À partir de 72, François de Roubaix est moins sollicité pour le cinéma. Ses réalisateurs préférés le délaissent, Robert Enrico prend Morricone pour Le Secret, José Giovanni prend Philippe Sard pour Deux hommes dans la ville. Il se trouve comme ça un peu au creux de la vague, et il en profite pour consacrer davantage de temps à ses passions, principalement la plongée sous-marine. Un des projets qui lui tient le plus à cœur dans les dernières années de sa vie, c'est de publier un livre de ses photos de plongée la nuit. Et en ayant un peu plus de temps, François de Roubaix va travailler un peu plus pour le petit écran, pour des séries télé notamment, qui vont lui donner l'occasion de se réapproprier son sujet préféré, la mer, et de chercher à traduire musicalement son expérience de la plongée. L'expérience du monde sous-marin pour François de Roubaix, c'est à la fois l'aventure absolue et en même temps l'expérience étrange et enivrante d'un ailleurs radical qui va demander pour être exprimé musicalement des moyens extraordinaires qui vont l'inviter à aller encore plus loin dans le bricolage, dans l'expérimentation. Évidemment, avec tout ce qui relève du home studio, les boîtes à rythme, les synthétiseurs, mais aussi en s'ouvrant encore plus au monde des musiques traditionnelles non européennes, d'aller chercher des timbres spécifiques, des instruments bizarres. C'est ce qu'on va entendre maintenant. Alors avec Les Secrets de la Mer Rouge et son grand projet malheureusement inachevé de la fin de sa vie, l'Antarctique. Mais avant ça, je voulais vous faire écouter un morceau extrait d'une série télé qui s'intitule La mer est grande. Le morceau s'appelle La marée noire et il va chercher à traduire la vision dystopique d'un paysage naturel dévasté avec une nappe sonore évolutive un peu informe au-dessus de laquelle il fait chanter un signal électrique pur qui fait moduler de manière très lyrique, très expressive comme le chant plaintif d'une machine. Ça s'appelle La marée noire.

Je vais vous parler maintenant des Secrets de la Mer Rouge, une adaptation télé du récit autobiographique d'Henri de Montfred, aventurier et romancier français qui est parti en 1914 trafiquer des armes et s'engager comme pêcheur de perles dans la Corne de l'Afrique. L'intérêt de cette série, c'est qu'elle a eu deux saisons, la première diffusée en mai 68, la deuxième en 75, et qu'entre les deux, on voit bien l'évolution du langage musical de François de Roubaix pour parler de la mer, et la série a donc servi quelque part de laboratoire. On va écouter le générique de la saison 1 des Secrets de la Mer Rouge. Comme vous allez l'entendre, le thème est très proche de celui des Grandes Gueules, par exemple, donc c'est l'expression un peu de l'aventure de la musique de François de Roubaix dans les années 60, mais il va ajouter des éléments exotiques pour donner une atmosphère orientale et traduire un peu l'étrangeté de tout ce monde marin. Donc ça passe par des conques marines, par des percussions, par un instrument que j'ai pas réussi à identifier qui fait une petite boucle dans les aigus, et c'est très chouette.

différents épisodes des Secrets de la Mer Rouge, François Droubet enchaîne les instruments improbables, sansa, balafon, rebab et bien d'autres. Le réalisateur de la série témoigne de son admiration devant l'inventivité de François Droubet. Je le cite « Sur les secrets, je le revois utilisant des flûtes diverses, des conques, et pour les vues sous-marines, un instrument inattendu de type Celesta ou xylophone de cristal. Parfois, un thème que je ne trouvais pas enthousiasmant devenait soudain magique à l'image. C'était vraiment un grand inventeur. » Alors, ce qui va permettre à François Droubet d'aller encore plus loin dans l'expression de la bizarrerie du monde sous-marin, c'est l'évolution de sa lutherie, de son studio. Et je vais vous faire écouter un extrait de la saison 2 de 75, qui s'intitule « la pêche à la perle », où on entend ce paradoxe qu'à mesure que le vocabulaire de François Droubet pour chanter la mer se fait électronique, il devient en même temps plus ethno. Là, on va entendre une boîte à rythme, la LK Drummer One, qui est beaucoup utilisée dans le krautrock notamment. On va entendre un synthé analogique, mais aussi la bonne vieille flûte de Pan, et ça marche très bien.

Deuxième extrait des Secrets de la Mer Rouge saison 2, avec ce morceau intitulé L'esclave gabré, qui nous donne une piste sur les inspirations possibles de François de Roubaix pour aller encore plus loin en direction des musiques traditionnelles. Prêtez patiemment l'oreille aux percussions, espèce de cadence de galérien, et à l'apparition des voix à la fin du morceau.

on écoute maintenant un extrait d'un disque qui est sorti en 1969 sur le label Okora, Pêcheurs de perles et musiciens du golfe Persique. Ce sont des enregistrements réalisés au début des années 60 par un ethnomusicologue danois, Paul Rosing Olsen, dans les Émirats arabes du golfe Persique. C'est un document historique, parce que pour la première fois, il a documenté la musique traditionnelle de cet endroit, et notamment celle qui accompagne les Pêcheurs de perles, une institution vieille de 4000 ans. Ce qu'on va entendre, c'est une sorte de rite préparatoire à la plongée, où vous allez entendre deux groupes de musiciens. Un groupe de musiciens professionnels qui chantent haut, dans un dialecte incompréhensible, et les plongeurs, qui les accompagnent deux octaves en dessous avec un bourdon et qui crient en rythme, au rythme des coups de rame. Une hypothèse, c'est une entrée dans la transe par hyperoxygénation pour se préparer à l'ivresse des profondeurs. Aucun doute que François de Roubaix a écouté ça.

Cap maintenant sur l'Antarctique avec le grand projet de François de Roubaix sur la mer, projet resté inabouti. En 1974, Jacques-Yves Cousteau contacte François de Roubaix pour lui demander de mettre en musique son futur documentaire sur l'Antarctique. François lui envoie ses plus belles compositions marines, notamment la bataille navale qu'on a entendue tout à l'heure. Il est fou de joie, c'est le projet de sa vie qui réconcilie toutes les dimensions de ce qu'il aime, la mer bien sûr, la musique, le cinéma, mais aussi la famille, son père ayant travaillé avec des collaborateurs proches de Cousteau dans les années 30 pour perfectionner le matériel de plongée. L'idée de marier les grands espaces glacés avec l'électronique l'excite complètement. Il travaille vite sur ses nouvelles compositions, propose à Cousteau une projection pour l'adaptation à l'image. Cousteau regarde le film et reste de glace. Il répondra finalement par écrit, par lettre, qu'il refuse le projet. Pour François, c'est la douche froide, la dépression même. L'Antarctique reste un de ses plus beaux projets, mais sans application. Il avait conçu une partition très originale, avant-gardiste, qui tenait autant de l'expérimentation électronique que du western animalier. En témoigne par exemple ce morceau intitulé « Rencontre avec le skua » ou « Grand lab », c'est un mélange de goéland et de rapace, un oiseau prédateur de l'Antarctique qui attaque les pingouins dans une scène filmée par Cousteau. La séquence était chorégraphiée, ça devait être vraiment superbe. Comme une scène de duel de western, imaginez un skua avec le regard de Lee Van Cleef fondre sur les pauvres pingouins.

À la mort de François de Roubaix, Paul, son père, trouve les morceaux tellement magnifiques qu'il veut en faire quelque chose et leur trouver une application. Il contacte son ami Jean Painlevé, qui est un réalisateur de films documentaires proche de André Breton et des surréalistes, qui va s'en servir pour illustrer son avant-dernier film en 1978, intitulé « Les transitions de phase dans les cristaux liquides ». Ce sont des images tournées au microscope issues des recherches sur l'Antarctique, et l'explication du phénomène des transitions de phase dans les cristaux liquides est réduite à un carton introductif qui laisse ensuite place à une pure expérience visuelle à laquelle la musique de François de Roubaix ajoute encore de l'étrangeté. Les images traduisent avec la musique l'expérience des plongeurs et donc l'expérience visuelle et sonore d'un autre monde, la perte des repères d'échelle, le mouvement hypnotique des formes, les couleurs changeantes, l'ivresse des profondeurs. On est en pleine esthétique psychédélique. Le film est disponible sur YouTube, je vous invite vraiment à aller le voir. Et pour terminer, je vous propose une dernière immersion dans le monde sonore de François de Roubaix avec un autre extrait de son travail sur l'Antarctique qui laisse penser que François de Roubaix a vraiment sa place dans la généalogie de l'ambiance. Le morceau s'appelle « Plongée de glace » et vous allez le voir, il fait froid.

c'est autre part. La mer de l'air est toujours trouvée. La bergère et le petit Duras étaient trouvés.